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0: On est là en direct avec vous sur Chéri FM. Bonjour à tous, j'espère que vous allez bien. C'est Thibaut, bienvenue dans ce nouveau réveil chéri de l'été. Pendant 3 heures, on va passer la matinée ensemble avec tous vos rendez-vous habituels, la météo des plages, il y aura l'info du transat, votre horoscope et bien sûr la playlist 2000. Vous faites chauffer la bouilloire, prenez un petit café, installez-vous, on reste ensemble maintenant. Et il est 6h, c'est le réveil chéri de l'été jusqu'à 9h. Britney Spears arrive avec la playlist 2000 et vos infos maintenant sur Chéri FM.
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0: Et toute l'actualité de ce mardi 4 août avec Damien Hautemuller. Bonjour Damien.
2: Bonjour Thibaut et bonjour à tous.
0: Un temps un peu plus agité nous attend aujourd'hui.
2: Oui, les nuages seront largement présents ce matin avant le retour de quelques éclaircies autour de la mi-journée. Des averses orageuses sont également annoncées dans le Grand Est et en Auvergne-Rhône-Alpes. Les températures amorcent une légère baisse même si 18 départements restent placés en vigilance orange canicule des Alpes-Maritimes jusqu'au Doubs. Comptez cet après-midi 23 degrés à Brest, 30 à Bordeaux et Marseille, 31 à Paris et jusqu'à 36 degrés à Strasbourg.
0: Et à la une de l'actualité, les incendies restent sous haute surveillance.
2: Dans le Var, le feu de Gros-Bessillon est stabilisé depuis hier soir, mais les autorités redoutent une reprise avec le retour du vent aujourd'hui. Près de 1500 sapeurs-pompiers restent mobilisés. Dans la Drôme, un nouvel incendie s'est déclaré hier en fin de journée. Les avions bombardiers d'eau doivent reprendre leur largage ce matin. Au total, 12 départements sont placés aujourd'hui en vigilance orange pour le risque de feu de forêt, principalement dans le nord du pays. La plupart des sinistrés de Gironde ont pu rentrer chez eux hier au Porge et à Lèche-Cap-Ferret. Les commerçants sur place espèrent aussi le retour des touristes pour reprendre la saison estivale. Des touristes qui, pour certains, ont décidé de venir comme Mali, parti hier de la région parisienne avec son mari et ses 3 enfants.
3: Moi, ce qui m'embêtait, c'était de savoir s'il n'y avait pas de danger. Donc, a priori, c'est bon pour tout le monde. Et on est aussi dans une zone urbaine où il n'y a pas de risque d'incendie. Tous les signaux sont en vert pour que nous, on puisse profiter de la région de Bordeaux. Ce qui est chouette aussi, c'est que on n'avait pas forcément envie d'aller à Arcachon, notamment parce qu'il y a beaucoup de bouchons. Et là, le fait qu'il y ait moins de monde, que ce soit plus apaisé, c'est une bonne raison pour aller visiter ça avec les enfants.
2: Des propos recueillis par Vanessa Habib. La sécheresse continue par ailleurs d'inquiéter. L'Office français de la biodiversité évoque une situation inédite avec un niveau de dégradation des cours d'eau jamais observé à cette période de l'année. Plus de 1370 cours d'eau connaissent des ruptures d'écoulement ou sont totalement à sec, notamment entre la Vendée et le Grand Est et sur une partie du sud du pays. Dans le reste de l'actualité, le chef cuisinier Jean Humbert a été placé hier en garde à vue. Il est accusé de violence conjugale par 3 de ses ex-compagnes, dont l'ancienne Miss France Alexandra Rosenfeld. Il conteste l'ensemble des faits qui lui sont reprochés. Les automobilistes devront composer avec des prix toujours plus élevés à la pompe. Selon les derniers chiffres du ministère de la Transition écologique, le litre de sans-plomb 95 E10 atteint en moyenne 2,02€, tandis que le gazole grimpe à 2,22€, des tarifs qui n'avaient plus été observés depuis le pic des tensions au Moyen-Orient au printemps dernier.
0: Et enfin, Ariana Grande annonce vouloir lever le pied.
2: La chanteuse a indiqué qu'elle se mettait en retrait de la vie publique à l'issue de sa tournée Eternal Sunshine en septembre prochain à Londres. Elle évoque la pression constante et les commentaires répétés sur son apparence. Conséquence, elle renonce également à participer à une pièce de théâtre prévue l'été prochain à Londres aux côtés de Jonathan Bailey, son partenaire dans le film Wicked.
0: Vous voyez ce que ça fait les critiques. Maintenant, on va perdre Ariana Grande.
2: Ouais.
0: On en veut plus, nous.
2: C'est
0: on veut
2: vrai.
0: Plus de Damien Hautemuller aussi.
2: Il revient.
0: À tout à l'heure.
2: À tout à l'heure.
0: Il est 6h03, passez bon réveil, c'est Thibaut avec vous jusqu'à 9h, c'est le réveil chéri de l'été avec, vous l'avez reconnu, Britney Spears, c'est la playlist 2000, bon réveil avec Chéri FM.

Un bon Britney Spears pour bien se réveiller ce matin sur Chérie FM. Bon réveil, c'est Thibaut, c'est le réveil chérie de l'été en direct jusqu'à 9h en ce mardi 4 août aujourd'hui. On va fêter quelques fêtes et on va commencer par ça, les fêtes Jean-Marie et Vianney. Oui, bonne fête à vous, bon anniversaire également si c'est le vôtre aujourd'hui. On va fêter, tiens, des anniversaires, on va partir un petit peu en Amérique, bien sûr, Barack Obama qui fête ses 65 ans aujourd'hui. Il y a celui de Meghan Merkel également, 45 ans. C'est l'anniversaire de Cole Sprouse également. L'inoubliable Cody, vous savez, dans la vie de Palace, Zach et Cody, 34 ans. Il a bien grandi quand même. Ça s'est passé aussi un 4 août en 2000. Le film Coyote Girl sortait au cinéma. Impossible d'oublier ça. Ian Reeves. C'était la bande originale qui accompagnait ce début des années 2000 avec ce film inoubliable. Et il y a 25 ans, jour pour jour également, on découvrait ça à la télé. Alors c'est le nouveau générique. Vous l'avez reconnu, Koh-Lanta. Mais ouais, 25 ans, jour pour jour, on en parle d'ailleurs tout à l'heure. Dans les tendances 2000 à 8h50 sur Chérie FM, ça c'est l'un de vos rendez-vous du réveil chéri de l'été. On est loin en tout cas, je vous le dis, de se dire bye bye ce matin. Oui, Menelik est dans la playlist 2000. Avec Chérie FM, bon réveil, belle matinée.

0: 6h19, vous écoutez Chérie FM, le réveil chéri de l'été avec d'ailleurs, on m'a dit quelque chose dans mon oreille, on m'a dit que si on avait une question sur la météo des plages, il fallait appeler Damien Hautemuller.
1: Il est là, ça tombe bien.
0: Bonjour Damien.
1: Bonjour Thibaut.
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0: Et on prend la direction du littoral avec une journée globalement agréable.
1: Oui, on part pour le Touquet et les plages de la Côte d'Opale. Alternance de nuages et d'éclaircies avec un vent sensible. L'air atteindra 23 degrés, ressenti aux alentours tout de même de 30 degrés. L'eau restera fraîche avec pas plus d'une vingtaine de degrés. Sur la côte atlantique, du côté de la Baule, les sables d'Olonne ou encore Arcachon, les éclaircies domineront jusqu'à 29 à 30 degrés sur le sable, une eau comprise entre 21 et 23 degrés.
0: Cap ensuite sur la Méditerranée ?
1: Oui, côté ciel, alternance de nuages et d'éclaircies de Montpellier à Marseille en passant par le Gros du Roi. Grand soleil et forte chaleur avec 30 à 32 degrés. Une mer calme, une eau très agréable entre 25 et 27 degrés et un indice UV très élevé de 9 à 10.
0: Ah, tu repars direct sur les plages pour reprendre la température. Là.
1: Il va sans oublier la crème solaire.
0: Et la crème solaire, évidemment. Merci Damien. Après la météo, vient la musique. Ça, c'est un proverbe chérie FM. Bon réveil. 6h20, c'est le réveil chéri de l'été avec Rihanna maintenant sur Chérie FM.
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Déjà 6h27, merci de nous avoir choisi. Passer ce mardi matin avec le réveil chéri de l'été. Dans 3 minutes, nouveau point sur l'actualité. Juste après, il y aura l'horoscope du jour. Bon début de journée si vous partez travailler. Surtout, faites attention à vous. Bonnes vacances si vous avez posé vos vacances là en août. Dans tous les cas, on est ensemble jusqu'à 9h. En musique toujours, avec la playlist 2000. Gwen Stefani arrive. Ne changez rien, gardez chéri FM ce matin.

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0: Il est 6h30, vous écoutez Chéri FM, le réveil chéri de l'été, tout de suite les infos et Gwen Stefani juste après. Et toute l'actualité du jour avec Damien Hautemuller. Bonjour Damien.
1: Bonjour Thibaut et bonjour à tous.
0: Une baisse des températures dès aujourd'hui.
1: Après les orages qui ont traversé, dis donc, une partie du pays hier, les températures commencent enfin à reculer. 18 départements restent toutefois placés en vigilance orange canicule, principalement entre le Jura et le pourtour méditerranéen. Côté ciel, les nuages seront encore nombreux ce matin avant de laisser progressivement place à de belles éclaircies. Cet après-midi, comptez 24 degrés à Cherbourg, 25 à Biarritz, 30 à Nice, 31 à Paris et Lille, et jusqu'à 35 degrés en Alsace.
0: Le feu fixé en Gironde, mais pas encore dans le Var.
1: Si le feu de Gros Bessillon est contenu depuis hier soir, la situation est à suivre de très près dans les prochaines heures. La faute au retour du vent qui risque de compliquer les opérations menées par les pompiers. En deux semaines, 4600 hectares sont partis en fumée. Les ministres de l'Intérieur de l'Union Européenne se retrouvent aujourd'hui pour une réunion au cœur des discussions. L'afflux massif de migrants à la frontière entre le Maroc et l'enclave espagnole de Ceuta la semaine dernière. Les États membres restent profondément divisé sur la réponse à apporter entre défense d'une politique migratoire plus ferme et volonté de privilégier une approche plus humanitaire. Dans le reste de l'actualité, près de 300 000 clients d'Intermarché sont concernés par une cyberattaque. Les pirates ont ciblé les données liées au service Drive et ont pu récupérer certaines informations personnelles et des numéros de cartes de fidélité. À retenir aussi cette étude assez surprenante qui nous apprend que 67% des adolescents ont l'intention de respecter la loi sur l'interdiction des réseaux sociaux aux moins de 15 ans, une mesure qui entrera en vigueur à partir du 1er septembre pour les nouveaux comptes. Pour le spécialiste Stéphane Bonnejean, il est important de profiter de l'été pour évoquer le sujet en famille.
2: Pour préparer le terrain, déjà je pense qu'il faut en parler. Comme on a les films ou les jeux vidéo qui ont un âge minimum ou un âge requis pour pouvoir y jouer, en fait sur les réseaux sociaux maintenant c'est devenu l'âge de 15 ans, donc il suffit d'ouvrir le débat sans culpabiliser sur quelle plateforme tu avais, est-ce qu'il y a des comptes sur lesquels tu as envie de garder la main, est-ce qu'il y en a d'autres où tu te dis c'est pas grave si tu les supprimes, juste avoir cette discussion de façon très posée et saine en famille.
1: Une interview d'Irina Capron, Stéphane Bonnejean, auteur du blog Parlons Réseaux Sociaux. Un mot de sport avec le Tour de France femme, la Norvégienne Sigrid Hogstedt a remporté hier la troisième étape et s'est emparée du maillot jaune. À suivre aujourd'hui le contre-la-montre individuel de 20 km en Côte d'Or.
0: Et enfin une Barbie qui vaut de l'or.
1: Le prochain volet des aventures de Barbie au cinéma au point mort, les prétentions salariales des acteurs Ryan Gosling et Margot Robbie bloqueraient les négociations autour d'une suite. Selon le New York Times, Ryan Gosling demanderait environ 20 millions de dollars. Sorti en 2023, le premier film Barbie avait rapporté plus d'1 milliard d'euros au box-office.
3: 20 millions, qu'est-ce qu'on fait avec ça?
1: Franchement. Une baguette de pain à l'arrivée.
3: Oui, voilà, je veux dire, pour eux.
1: À tout à l'heure.
0: Il n'est jamais assez tôt, non, pour prendre la route des vacances et vous avez choisi Chéri FM, vous faites bien, 6h33, il n'y a pas beaucoup de monde en plus sur la route là, ça va, normalement ça devrait le faire, peut-être celle du travail en tout cas. On est très content de passer cette matinée avec vous avec la playlist 2000, Gwen Stefani, l'horoscope juste après sur Chéri FM. Oui.

0: Bon début de journée, bon réveil, 6h37, j'espère que vous allez bien, c'est le réveil chéri de l'été à 6h37, bon, on fait un point sur l'horoscope.
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0: Et on va commencer avec vous, les béliers, une belle opportunité vous permet de montrer tout ce dont vous êtes capable aujourd'hui. Les taureaux, votre bonne humeur attire naturellement les bonnes personnes autour de vous. Les gémeaux, votre créativité vous ouvre de nouvelles perspectives aujourd'hui. Les cancers, votre confiance en vous fait la différence dans tous vos projets. Les lions, vous rayonnez et votre énergie est communicative. Les vierges, votre sens de l'organisation vous permet d'avancer sereinement. Les balances, une agréable surprise, sympa ça, pour illuminer votre journée. Les scorpions, votre détermination vous rapproche d'une belle réussite. Les sagittaires, votre optimisme vous ouvre de nouvelles portes aujourd'hui. Les capricornes, vos efforts commencent enfin à porter leurs fruits. Les verseaux, une belle rencontre ou une excellente nouvelle pourrait égayer votre journée. Et puis enfin, les poissons, votre intuition vous guide vers les bons choix. L'horoscope, vous le retrouvez dès maintenant en intégralité sur chérifm.fr. Nous, on accompagne celui qui sera en tournée dans toute la France dans un mois. Qu'est-ce qu'on a de le voir sur scène? Il a même rajouté des dates en 2027, tellement qu'il est failli mousse. Christophe Maé maintenant dans la playlist 2000 sur Chéri FM.

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1: 6h40, merci d'écouter Chérie FM, j'espère que votre réveil se passe bien. On est là avec vous dans moins de 10 minutes. L'info du transat arrive dans le réveil chérie de l'été. Aujourd'hui, on va parler d'une petite habitude que beaucoup d'entre nous prennent pendant les vacances, sans même s'en rendre compte. Rendez-vous à 6h50, c'est le réveil chérie de l'été. Jusqu'à 9h, Maria Carré en duo avec Busta Rhymes, c'est maintenant pour accompagner peut-être le café que vous venez de préparer. C'est la playlist 2000 sur Chérie FM. Ouais.

0: Comme tous les matins, à 6h50, dans le Réveil Chéri de l'été sur Chéri FM, c'est l'info du Transat que je vous partage maintenant.
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0: Et aujourd'hui, je vous parle d'une petite habitude qui revient surtout chaque été, puisque selon une récente étude, près de 7 Français sur 10 disent lire davantage pendant leurs vacances que le reste de l'année. Alors vous en pensez quoi, vous, dans la voiture, à la maison? Roman, polar, BD, magazine, vous êtes plutôt quoi l'été? En tout cas, reste un moment où en fait, on aime se poser, voilà, quelques minutes au bord de la piscine, à la plage, sur un transat justement avec un bon livre. C'est l'occasion, hein, clairement, de se déconnecter un petit peu de tous les écrans, que ce soit la télé, le téléphone, la tablette, voilà, le plaisir de tourner la page. Finalement, les vacances, voilà, c'est pas seulement partir loin, mais c'est surtout prendre le temps de ralentir et prendre un bon livre. Qu'en pensez-vous? Demain, même rendez-vous, même heure. À ceci près qu'on sera mercredi et on parlera cinéma. Bah oui, mercredi. Bon réveil avec Chéri FM, c'est Thibaut avec vous, le réveil chéri de l'été. En non-stop, ça continue, la playlist.

C'est Chérie FM, c'est Thibaut avec vous en direct dans le réveil chéri de l'été. Bon mardi 4 août, j'espère que tout va bien de votre côté, peut-être au café, au petit-déj, un thé, je sais pas ce que vous prenez le matin, mais en tout cas prenez, voilà, tranquillement avec Chérie FM sur l'enceinte connectée. Vous avez quoi de prévu, tiens, aujourd'hui, continuer la liste peut-être interminable des mails. On en parlait avec Marion hier en direct sur Chérie FM où elle avait 200 mails, je crois, après 2 semaines de vacances. Je vous avoue que... une petite confidence, je sais pas si les responsables écoutent, mais j'ai tout bien à la poubelle. Voilà, non, mais on repart à zéro. Écoutez, après les vacances, voilà, hein, si c'est urgent, on renvoie les mails. Hein. Ou chill, peut-être à la piscine, à la plage, avec les enfants, profitez de chaque seconde de vos vacances et de salles de ambiance. Et en même temps, c'est ça, l'été. Voilà, dans moins de 5 minutes, on fait un nouveau point complet sur l'actualité avec votre journaliste et puis sur Chérie FM. Bah voilà, on a tout pour commencer cette journée dans les meilleures conditions. Que vous soyez sur la route en ce moment, faites attention, ou tranquillement à la maison avec la playlist. De 2000.

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0: Très bon réveil, vous écoutez Chéri FM, c'est Thibaut. Jusqu'à 9h, le réveil chéri de l'été en musique. Alicia Keys, Jay-Z et les infos maintenant.
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0: Les infos avec Damien Hautemuller. Bonjour Damien.
2: Bonjour Thibaut et bonjour à tous.
0: Une météo un peu plus respirable aujourd'hui.
2: Les températures commencent à perdre quelques degrés. Le ciel restera souvent nuageux, voire pluvieux ce matin. Avant le retour d'éclaircies dans l'après-midi, 18 départements restent placés en vigilance orange canicule. Des Alpes-Maritimes jusqu'au Doubs. Côté Mercure, prévoyez 23 degrés à Brest, 30 à Bordeaux et Marseille, 31 à Paris et jusqu'à 36 degrés à Strasbourg.
0: Et à la une de l'actualité, le point sur les incendies en cours.
2: Dans le Var, le feu de Gros-Bessillon est désormais maîtrisé, mais les autorités restent très prudentes face au retour du vent annoncé aujourd'hui. Dans la Drôme, un nouvel incendie s'est déclaré hier en fin de journée, détruisant près de 80 hectares de végétation. La Gironde et les Landes veulent sauver leur fin de saison. Le Premier ministre a appelé les touristes à revenir dans la région par solidarité et certains n'ont pas hésité, comme cette famille d'Épinay-sur-Seine partie hier pour Bordeaux. Écoutez Alexandre.
3: Nous, on va en Gironde, c'est aussi pour aider donc les Girondins, parce que c'est vrai qu'avec tous les Landes solidarité qu'il y a eu ces temps-ci de la part de la population et des pompiers, nous en tant que touristes, on peut aussi aider un petit peu les Girondins en faisant du tourisme tout bêtement, en consommant et en allant dans les restos, dans les parcs et puis voilà.
2: Propos recueillis par Vanessa Habib. La sécheresse atteint un niveau jamais observé. L'Office français de la biodiversité évoque une situation exceptionnelle avec des centaines de cours d'eau en grande difficulté. Dans le reste de l'actualité, deux randonneurs de 14 et 21 ans ont été foudroyés en montagne dans les Hautes-Pyrénées hier après-midi sur le sentier du GR10. Leur pronostic vital est engagé. Ils ont été transportés à l'hôpital de Tarbes. Selon une étude publiée en 2022, c'est en juillet et en août que les accidents sont les plus fréquents. Le chef étoilé Jean Humbert, entendu par les enquêteurs, le cuisinier a été placé en garde à vue hier dans le cadre d'une enquête pour des faits de violence conjugale dénoncés par trois de ses anciennes compagnes. Il conteste fermement les accusations. Direction la route avec un budget vacances impacté par la hausse des prix à la pompe. Selon les derniers chiffres du ministère de la Transition écologique, le litre de samplon 95 E10 s'affranchit la barre des 2 euros. Le gazole est quant à lui affiché en moyenne à 2,22 €. Les tensions restent vives entre Washington et Téhéran. Donald Trump affirme que le dialogue a repris avec l'Iran. Une version pourtant contestée par les autorités iraniennes. Le président américain maintient la pression et réclame notamment la réouverture du détroit d'Ormuz.
0: Et enfin, nouvel exemple de dérive liée à l'intelligence artificielle.
2: Une chaîne YouTube désormais supprimée avait publié une cinquantaine de vidéos philosophique en utilisant une voix de synthèse imitant celle de l'acteur Denis Podalydès. Ce dernier a annoncé porter plainte, un phénomène qui gagne aussi l'industrie musicale où plusieurs artistes comme Vianney ou encore Taylor Swift dénoncent l'utilisation de l'IA pour reproduire leur voix sans leur accord. Nous, ça risque pas d'arriver en tout cas.
0: Bon, là, on espère en tout cas qu'on sera pas remplacé demain parce que on sera là demain matin en tout cas, jusqu'à demain matin. Ouais. C'est ce qu'on nous a dit.
2: À tout à l'heure.
0: Maintenant qu'on est bien informé, merci la rédaction de Chéri FM, place à la musique avec la suite du réveil chéri de l'été jusqu'à 9h. Alicia Keys.

Merci d'écouter Chéri FM, j'espère que tout va bien, vous passez une bonne matinée en notre compagnie, le réveil chéri de l'été en direct hein, jusqu'à 9h aujourd'hui. Nous sommes le mardi 4 août, il est 7h07 exactement, on va fêter quelques fêtes, il y a d'ailleurs l'éphéméride du jour, les Jean-Marie et Vianney aujourd'hui, bon anniversaire si c'est le vôtre. Et bah si c'est le cas, vous savez quoi, vous êtes né le même jour que Barack Obama s'il vous plaît. La classe, 65 ans aujourd'hui, c'est l'anniversaire également de Meghan Merkel, 45 ans, l'anniversaire aussi de Cole Sprouse, vous savez l'inoubliable Cody dans La vie de Palace de Zach et Cody, il a bien grandi, hein, 34 ans aujourd'hui. Ça s'est passé aussi un 4 août en 2000, forcément le film Coyote Girl sortait au cinéma et impossible d'oublier ça. La bande originale. Liane Rimes qui accompagne ses débuts hein, des années 2000. Et il y a 25 ans, jour pour jour, la France découvrait ça. Alors c'est le nouveau générique. Je précise parce que on tête souvent l'ancien, mais c'est Koh-Lanta, évidemment. On découvrait tous ces aventuriers sur une île perdue. Incroyable, encore aujourd'hui, hein, toujours 25 ans après. Avec les tendances 2000, on en parlera tout à l'heure à 8h50 sur Chéri FM. D'ici là, jusqu'à 9h, on est ensemble avec le réveil chéri de l'été, qui est bien en place avec la météo des plages juste après David Tavard et Claudio Capéo sur Chéri FM. Si.

0: Dans la bonne humeur toujours avec le réveil chéri de l'été, c'est en ce moment même, hein, jusqu'à 9h. Bienvenue d'ailleurs, installez-vous si vous venez de nous rejoindre. Et vous tombez à pic parce qu'il revient tout juste de la plage pour nous donner la météo des plages. Il a mis du sable partout, vraiment bravo Damien Haute-Muller, franchement. Mais bonjour Damien.
1: Bonjour Thibaut, bonjour à tous.
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0: Direction le littoral avec une journée globalement agréable.
1: Sur les plages de la Côte d'Opale, alternance de nuages et d'éclaircies avec un vent sensible. L'air atteindra 23 degrés. L'eau restera fraîche hein, avec un peu plus d'une vingtaine de degrés en descendant vers les plages de Deauville et Cabourg. Des nuages sont également attendus dans l'après-midi avec un petit vent également. Comptez 28 degrés. L'eau sera à 22 degrés.
0: Cap ensuite sur la Méditerranée.
1: Côté ciel, alternance de nuages et d'éclaircies également de Montpellier à Marseille en passant par le Gros du Roi. Grand soleil et forte chaleur avec 30 à 32 degrés dans l'après-midi. Une mer calme, une eau très agréable de 20 à 25 degrés. En fin de Cannes à Nice, même ambiance estivale, plein soleil et des conditions idéales.
0: Même point dans une heure, Damien ?
1: Ouais, avec plaisir.
0: Parfait. Et ben Damien, vous en voiture, vous savez quoi, on part tous ensemble en soirée, mon.
1: Allez, c'est parti. Ouais,
0: avec Auréa. Dans la voiture, on va beaucoup danser avec Matt Cohn aussi. C'est juste après. Belle matinée, merci d'avoir choisi Chéri FM. We'll be right back.

0: FM à l'écoute du Réveil Chéri de l'été en direct hein, jusqu'à 9h avec vous, peut-être devant l'armoire là, en se posant cette question, mais qu'est-ce que je vais porter encore aujourd'hui si vous allez partir au travail ou juste profiter d'une nouvelle journée de vacances. Profitez bien dans 3 minutes, on fait un nouveau point sur l'actualité, d'ici là, la playlist 2000, toujours Shakira. Grosse année hein, pour Shakira entre Zootopie 2, le mondial, la plage de Copacabana qu'elle a remplie de 2 millions de personnes, incroyable année. Shakira, on l'écoute juste après les infos sur Chéri FM.
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6: Des années 2000, je dirais que c'est la grande époque de Beyoncé. C'est une icône, je pense qu'elle a traversé le temps. C'est la grande époque aussi de Britney. Il y a beaucoup de femmes qui nous ont inspirées, je pense, à cette époque.
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9: Bonjour à tous, on commence votre horoscope de ce mardi 4 août par les béliers. Veillez à ne pas écarter trop brutalement certaines personnes de votre route. Taureau, vos idées font l'unanimité. Une volonté à toute épreuve vous mènera jusqu'au succès. Gémeaux, vous tentez de fuir des vérités matérielles. Les contraintes administratives, ce n'est pas le moment de vous y mettre. Cancer, vos forces morales sont en hausse. Profitez-en pour chasser résolument vos inquiétudes. Lion, des changements se préparent. Durant cette journée, vous abordez un cap important. Certaines situations se dénouent. Vierge, c'est le désordre total dans vos projets. Des doutes arrivent, des confirmations s'envolent. Balance, laissez-vous porter par ce climat qui invite au repos. Profitez de vos amours. Scorpion, laissez-vous porter par des événements tout en acceptant une certaine forme de légèreté. Sagittaire, vous devriez vous poser le temps de réfléchir à la bonne décision. Ce sera la meilleure attitude. Capricorne, des divertissements agréables sont au rendez-vous. Si des amis vous sortent de vos habitudes, laissez-vous faire. Verseau, si vous espériez du changement, vous disposez aujourd'hui de tous les atouts utiles pour faire bouger les lignes. Et enfin, les poissons, un sentiment de nostalgie vous prenne. Il masque en réalité votre peur d'endosser votre engagement. Je vous souhaite à tous une très belle journée.
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0: Déjà 7h30, vous écoutez Chérie FM, l'heure des infos c'est maintenant avec la playlist 2000 Shakira, bon réveil. Les infos de ce mardi 4 août avec Damien Tumler. Bonjour Damien.
1: Bonjour Thibaut et bonjour à tous.
0: Et la météo d'abord avec un léger recul des températures.
1: Les fortes chaleurs commencent tout doucement à perdre du terrain après les orages d'hier. 18 départements restent néanmoins placés en vigilance orange canicule, principalement entre le Jura et le littoral méditerranéen. Le ciel sera encore bien chargé ce matin avant le retour de belles éclaircies dans l'après-midi. Côté température, comptez 24 degrés à Cherbourg, 25 à Biarritz, 30 à Nice, 31 à Paris et Lille et jusqu'à 35 degrés en Alsace.
0: Et à la une de l'actualité, les incendies.
1: Dans le Var, la prudence reste de mise autour du gros Bessillon. L'incendie est contenu, mais le retour du vent aujourd'hui pourrait compliquer le travail des secours. Depuis le début de cet épisode, 4600 hectares de végétation ont été détruits. En Gironde, le gigantesque feu est désormais fixé. Les habitants des villes les plus touchées ont pu rejoindre leur domicile hier. Un rendez-vous important aujourd'hui. Les ministres de l'Intérieur de l'Union européenne se réunissent pour évoquer la crise migratoire après l'arrivée massive de migrants à la frontière entre le Maroc et l'enclave espagnole de Ceuta. Les échanges s'annoncent tendus entre les pays favorables à un durcissement des contrôles et ceux qui plaident pour une réponse davantage axée sur l'accueil. Dans le reste de l'actualité, près de 300 000 clients d'Intermarché sont touchés par une cyberattaque. Les pirates informatiques ont mis la main sur certaines données personnelles et des numéros de fidélité liés notamment au service Drive. L'enseigne assure en revanche qu'aucune donnée bancaire n'a été compromise. Ce chiffre à présent, 69% des adolescents sont favorables à l'interdiction des réseaux sociaux au moins de 15 ans, une loi qui entrera en vigueur le 1er septembre pour les nouveaux comptes, à partir de janvier pour tous les autres utilisateurs. Il appartiendra aux plateformes de contrôler l'âge et les identités. Alors doit-on s'inquiéter pour nos données personnelles? Écoutez Stéphane Bonnejean, spécialiste des réseaux sociaux.
2: Alors le risque pour les données personnelles, oui, il existe. Hein. Il existe depuis longtemps sur les plateformes. Là, en fait, on fait que rajouter une donnée complémentaire. Si c'est notre carte d'identité, si c'est un papier officiel, ça pose une vraie question. Si c'est notre visage, ça reste une donnée à caractère personnel. Donc effectivement, ça n'améliore pas la situation de ce point de vue-là.
1: Des propos recueillis par Irina Capron. Un mot de sport avec le Tour de France femme. Aujourd'hui, place 1 contre la montre individuelle de 21 km disputée en Côte d'Or.
0: Et enfin, Ariana Grande choisit de ralentir le rythme.
1: La chanteuse a annoncé qu'elle prendrait du recul après la fin de sa tournée Eternal Sunshine prévue en septembre à Londres. En cause notamment les critiques répétées sur son apparence physique. Elle renonce également à monter sur scène l'été prochain dans une pièce de théâtre londonienne où elle devait partager l'affiche avec Jonathan Bailey, son partenaire dans le film Wicked.
0: Merci beaucoup Damien, on se revoit dans 30 minutes. Ouais, un nouveau point sur l'actualité, à tout à l'heure.
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0: Bon début de journée, belle matinée, 7h36, vous écoutez le Réveil Chéri de l'été en direct sur Chéri FM. On est ensemble jusqu'à 9h, c'est l'heure de l'horoscope.
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0: Et on va commencer avec vous, les béliers, avec une belle opportunité qui va peut-être vous permettre de montrer ce que vous êtes capable de faire aujourd'hui. Les taureaux, votre bonne humeur attire naturellement les bonnes personnes autour de vous. Les gémeaux, votre créativité vous ouvre de nouvelles perspectives aujourd'hui. Les cancers, votre confiance en vous fait la différence dans tous vos projets. Les lions, vous rayonnez et votre énergie est communicative. Les vierges, votre sens de l'organisation vous permet d'avancer sereinement. Les balances, une agréable surprise pourrait illuminer votre journée. Les scorpions, votre détermination vous rapproche d'une belle réussite. Les sagittaires, votre optimisme vous ouvre de nouvelles portes. Les capricornes, vos efforts commencent enfin à porter leurs fruits. Bonne nouvelle ça. Les verseaux, une belle rencontre ou une excellente nouvelle pourrait égayer votre journée. Et enfin, on termine par vous, les poissons. Votre intuition vous guide vers les bons choix aujourd'hui. L'horoscope est à retrouver en intégralité dès maintenant sur chérifm.fr. C'est le Réveil Chéri de l'été en direct. C'est Thibaut avec vous jusqu'à 9h. Avec tous vos rendez-vous, ce titre aussi, 10 millions d'exemplaires vendus. Rien que ça. C'est le titre le plus gros, enfin le plus gros titre du catalogue de Cher. En même temps, 23e album, fallait l'attendre hein, celui-ci, pour faire autant de succès. Cher dans la playlist 2000, avec vous en voiture, peut-être à la maison. Bonnes vacances, merci d'avoir choisi Chéri FM.

vous voit sur Chérie FM hein, chanter dans le rétroviseur et regarder faire la chorégraphie et tout, c'est cool. Merci d'écouter Chérie FM, on est là pour ça hein. Le matin on se réveille dans la bonne humeur, on passe une bonne matinée, un bon mardi, c'est le réveil chéri de l'été et je vous le dis, il y a l'un de mes rendez-vous préférés. Moi, là qui arrive, c'est le collecteur de l'été avec Nicolas Bourbon, un vrai retour dans les années 2000 comme on les aime. Juste avant, la playlist 2000 est là avec Alaya. Ça arrive. Maintenant, il y aura aussi Vita sur Chérie FM. Ne changez rien. Merci d'avoir choisi Chérie FM.

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0: J'espère que vous allez bien et comme tous les matins dans le réveil chéri de l'été, eh ben on s'amuse un petit peu à 7h50, oui, puisqu'on replonge dans les années 2000 grâce au collector de l'été. C'est Nicolas Bourboin qui nous a encore déniché une pépite ce matin. Bonjour Nicolas.
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2: Bonjour et aujourd'hui on va parler d'une chanson écrite pour devenir un hit de l'été. Nous sommes en 2010 et la chanson California Girls résonne sur toutes les plages du monde, à la manœuvre une certaine Katy Perry, qui avait bien l'intention de marquer la saison estivale, qui est par ailleurs celle qu'elle préfère. Pour s'assurer du succès, elle s'entoure d'une bande de producteurs stars, les mêmes qui lui ont offert I Kissed a Girl. Tiens, tiens. Un peu plus tard, Katy Perry avouera que ce hit lui a été inspiré par la chanson Empire State of Mind de Jay-Z et d'Alicia Keys. Sauf qu'elle, elle ne voulait pas parler de New York, mais bien de la Californie, son état de cœur. Elle fera donc de California Girls un titre coloré, enjoué, festif, qui donne envie de prendre un billet pour Los Angeles. Et ça marche. Le single devient un des plus connus de la star. Il se hisse en tête des ventes aux États-Unis, en Grande-Bretagne et décroche même 7 disques de platine en Australie. Le clip lui a été vu 700 millions de fois. California Girls, une chanson culte comme ses paroles. Je vous conseille de vous amuser à traduire le refrain et vous verrez que Katy Perry est vraiment prête à tout pour nous vendre sa terre natale et les charmes des Californiennes.
0: Merci Nicolas, et maintenant qu'on en sait un peu plus, on va l'écouter ce titre en intégralité. Bon, on va se faire ce petit plaisir. 7h51, bon réveil avec le réveil chéri de l'été jusqu'à 9h sur Chéri FM.

0: C'est Thibaut avec vous, très content d'être là encore ce matin dans le réveil chéri de l'été jusqu'à 9h. On fait tout pour bien commencer la journée ensemble avec bientôt 8h. C'est là où on fera un nouveau un point sur l'actualité avec une petite cure de vitamine. Ça, c'est la bonne humeur, c'est la playlist 2000. Rien de mieux que ce titre, Nelly Furtado. C'est ça, chéri FM. Bon réveil, belle matinée.
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0: Bonne route avec Chérie FM, c'est le réveil chérie de l'été. Encore une heure avec vous, Nelly Furtado arrive juste avant. Voici les infos sur Chérie FM, 8h.
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0: Et on sait tout ce matin grâce à Damien Hautmuller. Bonjour Damien.
2: Bonjour Thibaut et bonjour à tous.
0: Un temps un peu agité nous attend aujourd'hui.
2: Les nuages seront largement présents ce matin avant le retour de quelques éclaircies autour de la mi-journée. Les températures amorcent une légère baisse, même si 16 départements restent placés en vigilance orange canicule. Des Alpes-Maritimes jusqu'au Doubs, comptez cet après-midi 23 degrés à Brest, 30 à Bordeaux et Marseille, 31 à Paris et jusqu'à 36 degrés à Strasbourg.
0: À la une de l'actualité, les incendies reste sous surveillance.
2: Dans le Var, le feu de Gros-Bessillon est stabilisé depuis hier soir, mais les autorités redoutent une reprise avec le retour du vent aujourd'hui. Dans la Drôme, un nouvel incendie s'est déclaré hier en fin de journée. Au total, 12 départements sont placés aujourd'hui en vigilance orange pour le risque de feux de forêt. En Gironde et dans les Landes, le calme est revenu et Alliance France Tourisme appelle à faire acte de présence et preuve de solidarité envers les sinistrés en se rendant sur place. Certaines familles n'ont pas voulu changer leur plan malgré les récents incendies. À l'image de ces parents de trois enfants partis hier de la région parisienne pour la Gironde. Écoutez Mali.
3: Nous à Bordeaux, il y a de la famille, il y a des amis et y aller c'est aussi penser à eux et c'est aussi rester solidaire et savoir être résilient. On va profiter de la région, des choses à faire. Si jamais on voit des paysages un peu tristes, on pensera à toutes les personnes qui ont évacué, à tous les pompiers qui ont travaillé tant bien que mal, mais bon, la vie continue et on va faire en sorte de passer des bonnes vacances en famille et puis voilà, on va être positif.
2: Propos recueillis par Vanessa Habib. La sécheresse continue par ailleurs d'inquiéter. L'Office français de la biodiversité évoque une situation inédite avec un niveau de dégradation des cours d'eau jamais observé à cette période de l'année. Plus de 1370 cours d'eau connaissent des ruptures, d'écoulements ou sont totalement à sec, notamment entre la Vendée et le Grand Est et sur une partie du sud du pays. 8 ONG de défense de l'environnement et la Confédération paysanne s'unissent contre la loi d'urgence agricole. Ils soutiennent les recours déposés par des parlementaires devant le Conseil constitutionnel et les appellent dans un texte commun à censurer ce texte qui prévoit la réintroduction de deux pesticides. Dans le reste de l'actualité, le chef cuisinier Jean Humbert a été placé en garde à vue hier. Il est accusé de violence conjugale par trois de ses ex-compagnes, dont l'ancienne Miss France Alexandra Rosenfeld. Les automobilistes devront composer avec des prix toujours plus élevés à la pompe, selon les derniers chiffres publiés par le ministère de la Transition écologique. Le gazole est par exemple à 2,22€ en moyenne.
0: Et enfin, une Barbie qui vaut de l'or.
2: Oui, le prochain volet des aventures de Barbie au cinéma, au point mort. Les prétentions salariales des acteurs, notamment Ryan Gosling et Margot Robbie, bloqueraient les négociations autour d'une suite. Selon le New York Times, Ryan Gosling, par exemple, demanderait environ 20 millions de dollars. Sorti en juillet 2023, le premier film Barbie avait rapporté plus d'un milliard d'euros au box-office, rien que ça.
0: Tu me donnes 20 euros, j'y vais moi. Hein. Moi je fais Ryan Gosling,
2: ouais,
0: il n'y a pas de problème. Hein. Pour jouer dans Barbie, pas de problème. Le réveil chéri de l'été, c'est en ce moment. J'ai envie de vous dire, c'est un petit peu comme, vous savez, la place de parking que vous trouvez très facilement quand vous arrivez à la plage. Ça, c'est un petit plaisir. C'est ce qu'on vous offre tous les matins. Vous n'avez plus qu'à vous installer, à profiter de la playlist 2000 Nelly Furtado maintenant. C'est Thibaut, je reste avec vous jusqu'à 9h. Bon mardi, merci d'avoir choisi Chéri FM.

Bon début de journée avec Chérie FM, 8h06. Vous savez ce que j'aime moi au réveil? C'est sentir le grille-pain. Ça, c'est une de mes odeurs préférées le matin quand je me réveille. J'espère que là, vous êtes là. Peut-être au petit déjeuner à nous écouter déjà au travail. En tout cas, aujourd'hui, nous sommes le mardi 4 août. Bonne fête. Déjà, si c'est la vôtre, Jean-Marie, Vianney, bon anniversaire également. D'ailleurs, si vous êtes né aujourd'hui, vous êtes né le même jour que Barack Obama. La classe. 65 ans aujourd'hui, Barack Obama. Meghan Merkel a 45 ans également. Un autre anniversaire, niveau cinéma, série, Cole Sprouse, inoubliable Cody, vous savez, dans la vie de Palace, de Zach et Cody, ils étaient petits, hein, 34 ans, il a aujourd'hui, il a grandi, quand même un petit peu. Ça s'est passé aussi un 4 août, en 2000, on adore les années 2000 sur Chérie FM, forcément, ça va parler à tout le monde. Coyote Girls qui sortait au cinéma, impossible d'oublier sa bande originale. Yann Rim, ça va, forcément. Rappelle des souvenirs, ça. La bande originale qui a accompagné les débuts des années 2000. Et il y a 25 ans, jour pour jour, ça c'était sur la petite lucarne, le petit écran. Koh-Lanta arrivait à la télé il y a 25 ans, jour pour jour. C'était fou à l'époque de voir ces aventuriers là manger du riz et puis c'est tout. Voilà, faire des épreuves. Nous on regardait ça avec nos pop-corns devant la télé. On mangeait, nous, on était bien. On en reparle d'ailleurs tout à l'heure dans les tendances 2000. Ce sera à 8h50 sur Chérie FM. Bon réveil, c'est le réveil chéri de l'été. On a encore plein de choses à vous partager, hein, jusqu'à 9h, dont la météo des plages à 8h20, la playlist 2000 et Madame Emilia sur Chérie FM.

0: Je vous le dis, hein, sur Chéri FM, vraiment, c'est la seule personne que je vois dans le réveil chéri de l'été en short t-shirt avec la serviette sur l'épaule. Mais bon, c'est le camping en fait ici, Damien Hautmuller.
1: C'est déjà un peu l'été, effectivement.
0: La météo des plages avec Damien.
2: Ouais. 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
0: Direction le littoral avec une journée globalement agréable.
1: Oui, j'ai pensé à la serviette de bain pour aller direction le Touquet et les plages de la Côte d'Opale. Alternance de nuages et d'éclaircies avec un vent sensible. L'air atteindra 23 degrés, ressenti aux alentours de 32 degrés. L'eau restera fraîche avec pas plus d'une vingtaine de degrés. Il va falloir que je me mouille la nuque. Sur la côte atlantique, du côté de la Baule, les sables d'Olonne ou encore Arcachon, les éclaircies domineront jusqu'à 29 à 30 degrés sur le sable. Une eau comprise entre 21 et 23 degrés.
0: Cap ensuite sur la Méditerranée.
1: Oui, avec côté ciel, alternance de nuages et d'éclaircies de Montpellier à Marseille en passant par le Gros du Roi. Grand soleil et forte chaleur dans l'après-midi avec 30 à 32 degrés. Une mer calme, une eau très agréable entre 25 et 27 degrés et un indice UV très élevé de 9 à 10.
0: On se mouille la nuque là où on plonge?
1: Il faut d'abord prendre la crème solaire parce qu'avec un indice UV de 9 à 10, il faut prendre la crème solaire et puis après on plonge.
0: Il pense à tout, Damien. Il y a tout dans son sac en fait. Merci Damien. Bonne journée à toi et bon courage en tout cas à ceux qui nous écoutent, peut-être sur la route du travail. Les infos arrivent à 8h30. C'est le réveil chéri. Resservez-vous un café. Moi je vous resserre de la playlist 2000. Nuti, Robin sur Chéri FM.

0: 8h26, merci d'avoir choisi le réveil chéri de l'été. Vous êtes peut-être sur le point de quitter votre voiture puisque vous arrivez au travail. Ben, dans ces cas-là, je vous souhaite une très bonne journée. N'hésitez pas à revenir, évidemment, dans la journée avec Chéri FM. Vous nous gardez en vacances en ce moment avec le planning. On veut le planning de tout ce que vous avez prévu. Aujourd'hui, plage, piscine, on veut tout savoir. Ici, en tout cas, sur Chéri FM, c'est les infos à 8h30. Une matinée ne commence jamais sans musique aussi. Ah, vous connaissez bien hein, sur Chéri FM. La playlist 2000 pour vous accompagner en voiture, en vacances. Lady Gaga arrive, ne bougez pas.
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3: Bonjour à tous, on commence votre horoscope de ce mardi 4 août par les béliers. Veillez à ne pas écarter trop brutalement certaines personnes de votre route. Taureau, vos idées font l'unanimité. Une volonté à toute épreuve vous mènera jusqu'au succès. Gémeaux, vous tentez de fuir des vérités matérielles. Les contraintes administratives, ce n'est pas le moment de vous y mettre. Cancer, vos forces morales sont en hausse. Profitez-en pour chasser résolument vos inquiétudes. Lion, des changements se préparent. Durant cette journée, vous abordez un cap important. Certaines situations se dénouent. Vierge, c'est le désordre total dans vos projets. Des doutes arrivent, des confirmations s'envolent. Balance, laissez-vous porter par ce climat qui invite au repos. Profitez de vos amours. Scorpion, laissez-vous porter par des événements tout en acceptant une certaine forme de légèreté. Sagittaire, vous devriez vous poser le temps de réfléchir à la bonne décision. Ce sera la meilleure attitude. Capricorne, des divertissements agréables sont au rendez-vous. Si des amis vous sortent de vos habitudes, laissez-vous faire. Verseau, si vous espériez du changement, vous disposez aujourd'hui de tous les atouts utiles pour faire bouger les lignes. Et enfin, les poissons, un sentiment de nostalgie vous prennent. Ils masquent en réalité votre peur d'endosser votre engagement. Je vous souhaite à tous une très belle journée.
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0: 8h30, c'est Chéri FM, le réveil chéri de l'été. Bonne route avec les infos et Lady Gaga maintenant sur Chéri FM. Et l'actualité de ce mardi 4 août avec Damien Antmuller. Bonjour Damien.
1: Bonjour Thibaut et bonjour à tous.
0: Avec une baisse des températures dès aujourd'hui.
1: Après les orages qui ont traversé une partie du pays hier, les températures commencent enfin à reculer. 16 départements restent toutefois placés en vigilance orange canicule, principalement entre le Jura et le pourtour méditerranéen. Côté ciel, les nuages seront encore nombreux ce matin avant de laisser place progressivement à de belles éclaircies. Cet après-midi, comptez 24 degrés à Cherbourg, 25 à Biarritz, 30 à Nice, 31 à Paris et Lille. Et jusqu'à 35 degrés en Alsace.
0: Et le feu fixé en Gironde, mais pas encore dans le Var.
1: Si le feu de Gros-Bessillon est contenu depuis hier soir, la situation est à suivre de très près dans les prochaines heures. La faute au retour du vent qui risque de compliquer les opérations menées par les pompiers. En deux semaines, 4600 hectares sont partis en fumée. Les ministres de l'Intérieur de l'Union Européenne se retrouvent aujourd'hui pour une réunion au cœur des discussions. L'afflux massif de migrants à la frontière entre le Maroc et l'enclave espagnole de Ceuta la semaine dernière. Les États membres restent profondément divisés sur la réponse à apporter entre défense d'une politique migratoire plus ferme et volonté de privilégier une approche plus humanitaire. Dans le reste de l'actualité, près de 300 000 clients d'Intermarché sont concernés par une cyberattaque. Les pirates ont ciblé les données liées au service Drive et ont pu récupérer certaines informations personnelles et des numéros de carte de fidélité. À retenir aussi cette étude assez surprenante qui nous apprend que 67% des adolescents ont l'intention de respecter la loi sur l'interdiction des réseaux sociaux pour les moins de 15 ans. Une mesure qui entrera en vigueur à partir du 1er septembre pour les nouveaux comptes. Pour le spécialiste Stéphane Bonnejean, il est important de profiter de l'été pour évoquer le sujet en famille.
2: Pour préparer le terrain, déjà je pense qu'il faut en parler. Comme on a les films ou les jeux vidéo qui ont un âge minimum, ont un âge requis pour pouvoir y jouer, en fait sur les réseaux sociaux maintenant c'est devenu l'âge de 15 ans, donc il suffit d'ouvrir le débat sans culpabiliser sur quelle plateforme tu avais, est-ce qu'il y a des comptes sur lesquels tu as envie de garder la main, est-ce qu'il y en a d'autres où tu te dis c'est pas grave si tu les supprimes. Juste avoir cette discussion de façon très posée et saine en famille.
1: Une interview d'Irina Capron, Stéphane Bonnejean, auteur du blog Parlons Réseaux Sociaux. Un mot de sport avec le Tour de France Femmes, la Norvégienne Sigrid Oxett a remporté hier la troisième étape et s'est emparée du maillot jaune. Le peloton dispute aujourd'hui le contre-la-montre individuel, 21 km en Côte d'Or.
0: Et enfin, nouvel exemple de dérive liée à l'intelligence artificielle.
1: Une chaîne YouTube désormais supprimée avait publié une cinquantaine de vidéos philosophiques en utilisant une voix de synthèse, imitant celle de l'acteur Denis Podalydès. Ce dernier annonce porter plainte, un phénomène qui gagne aussi l'industrie musicale, où plusieurs artistes comme Vianney ou encore Taylor Swift dénoncent l'utilisation de l'IA pour reproduire leur voix sans leur accord. Voilà pour l'essentiel.
0: Merci beaucoup Damien, tout à l'heure.
1: À tout à l'heure.
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0: 8h37 sur Chéri FM, c'est l'horoscope.
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0: Je vous le donne évidemment à 7h à chaque fois dans le réveil chéri de l'été. On va commencer par les béliers. Une belle opportunité vous permet de montrer tout ce dont vous êtes capable aujourd'hui. Les taureaux, votre bonne humeur attire naturellement les bonnes personnes autour de vous. Les gémeaux, votre créativité vous ouvre de nouvelles perspectives aujourd'hui. Les cancers, votre confiance en vous fait la différence dans tous vos projets. Les lions, vous rayonnez et votre énergie est communicative. Les vierges, votre sens de l'organisation vous permet d'avancer sereinement. Les balances, une agréable surprise pourrait illuminer votre journée. Les scorpions, votre détermination vous rapproche d'une belle réussite. Les sagittaires, votre optimisme vous ouvre de nouvelles portes aujourd'hui. Les capricornes, vos efforts commencent enfin à porter leurs fruits. Les verseaux, une belle rencontre ou une excellente nouvelle pourrait égayer votre journée. Et enfin, on termine par vous, les poissons. Votre intuition vous guide vers les bons choix aujourd'hui. Donc, ce serait bien peut-être de suivre ce guide-là et cette intuition. L'horoscope est à retrouver en intégralité dès maintenant sur chérifm.fr et peut-être tout comme vous en ce moment. Elle est en vacances, oui. On le voit dans ses stories Instagram au bord d'un bateau, la piscine, la mer, elle s'amuse bien. Amel Bent est dans la playlist 2000 sur Chéri FM.

0: ça se donne.
1: 8h42, merci d'écouter Chéri FM, c'est le réveil chéri de l'été. On est en direct jusqu'à 9h, peut-être au petit déjeuner, on vous accompagne avec les tendances 2000. Ça c'est à 8h50 avec Guillaume Pinga ce matin, qui d'ailleurs a déniché une petite pépite puisque c'est une émission qui est née il y a 25 ans, jour pour jour. Est-ce que vous vous en souvenez? Juste avant d'en savoir plus, la playlist 2000 est là. One C and Cool C, ça arrive là maintenant hein, sur Chéri FM, ne changez rien. C'est quoi cette tendance 2000 alors?
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0: belle matinée. Merci d'avoir choisi Chérie FM. Et comme tous les matins dans le réveil chéri de l'été à 8h50, place aux tendances 2000. On replonge dans les objets, les habitudes, les phénomènes qui nous ont marqués, qui ont marqué d'ailleurs toute une génération. Et on en parle ce matin avec Guillaume Pinga. Bonjour Guillaume.
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2: Bonjour à tous. Aujourd'hui, flashback sur le 4 août 2001. La France découvre Koh-Lanta sur TF1.
3: C'est parti.
2: 16 personnes participent au jeu d'aventure. L'émission est présentée par Hubert Auriol. Denis Brognard était la voix off. C'est lui qui dévoile le contenu du kit de survie des candidats.
4: 50 grammes de riz par jour et par personne, 2 litres d'huile, 1 kilo de farine, 10 boîtes de conserve de légumes.
2: Et parmi les moments marquants, un repas un peu particulier est servi lors du premier jeu de dégustation.
4: Pas très appétissant ce gros ver blanc. On le trouve dans le tronc des cocotiers, mais il est pourtant comestible, à l'exception de sa tête, dangereuse pour l'organisme humain.
2: Le 22 septembre 2001, fin de l'aventure, Gilles remporte le jeu et les 100 000 euros. Koh-Lanta est l'une des émissions préférées des Français depuis 25 ans et ce n'est pas terminé. Le casting pour la prochaine saison est ouvert. Allez, à demain.
0: C'est appétissant tout ça en tout cas. Merci beaucoup Guillaume. Demain, rendez-vous même heure pour une nouvelle tendance 2000. 8h50, le rendez-vous est pris. On reste d'ailleurs dans les années 2000 maintenant sur Chérie FM. Wycliffe Jean sur Chérie FM.

0: Vous écoutez Cher IFM et vous faites bien, et heureusement que les micros étaient coupés puisque Marion est en face de moi qui chantait cette magnifique chanson que tu adores.
1: Ah, j'adore. Marie J. Blige, c'est tout
0: fait. Carrément les mimiques et tout de la musique.
1: Ah, oui, non, mais moi je suis prise au cœur par ce morceau, très clairement.
0: Dis-moi, pendant tes vacances, est-ce que tu as un petit peu plus lu que d'habitude? Parce qu'il y a cette
1: bien
0: Francis Fordis qui lise apparemment plus pendant les vacances
1: que. Oui, j'ai ressorti toute ma collection de Oui et.
0: Absolument. De Oui.
1: La série Oui.
0: Très bien,
1: son
0: Marion.
1: Son petit bonnet, son petit pompon.
0: Oui, je vois qui c'est. Oui. Là, j'ai bien l'image. Merci. Mario, qu'on te retrouve du coup à 9h
1: oui.
0: Pour la suite. Oui.
1: Bah, merci.
0: Oui, tu vas me répondre.
1: Non, on va rester sur un oui.
0: Anastasia, ça arrive dans le prochain quart d'heure sur Chéri FM, qui sera le 19 octobre d'ailleurs.
1: À l'Olympia à Paris avec Chéri FM.
0: Sur Chéri FM, ça c'est clairement l'événement.
1: Ah oui.
0: On te retrouve à 9h, Mario.
1: À tout de suite.
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0: 9h du mat, Chérie FM, bienvenue à toutes et tous. Merci d'écouter la playlist de Mimi. Cet été, Chérie Falouna et Anastasia arrivent juste après les infos.
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0: On retrouve tout de suite Damien Hautemuller. Bonjour Damien.
2: Bonjour Marion et bonjour à tous.
0: Une météo un peu plus respirable aujourd'hui.
2: Les températures commencent à perdre quelques degrés. Le ciel restera souvent nuageux, voire pluvieux ce matin, avant le retour d'éclaircies dans l'après-midi. 16 départements restent placés en vigilance orange canicule, des Alpes-Maritimes jusqu'au Doubs. Côté Mercure, prévoyez 23 degrés à Brest, 30 à Bordeaux et Marseille, 31 à Paris et jusqu'à 36 degrés à Strasbourg. Sur la route, les conditions de circulation sont relativement bonnes ce matin. Bonne route avec Chérie FM.
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0: À la une de l'actualité, Damien, le point sur les incendies en cours.
2: Dans le Var, le feu de Gros-Bessillon est désormais maîtrisé, mais les autorités restent très prudentes face au retour du vent annoncé aujourd'hui. Dans la Drôme, un nouvel incendie s'est déclaré hier en fin de journée. Il a détruit une centaine d'hectares de végétation. Après les incendies, la Gironde et les Landes veulent sauver leur fin de saison. Les professionnels de l'hôtellerie et de la restauration demandent aux touristes de revenir. Certains n'ont pas hésité, comme Mali, Alexandre et leurs trois enfants partis hier de la région parisienne pour passer leurs vacances en Gironde. Alexandre.
4: Après tout l'élan qu'il y a eu de la part des populations, des pompiers pour pouvoir combattre le feu, nous aussi avec notre petite famille, on va pas reporter pour aller à Bordeaux, on va y aller et puis on va soutenir tous les commerçants qui sont sinistrés. Donc nous on va peut-être poser une pierre à l'édifice, on va faire du tourisme et puis on va consommer un petit peu dans la région de Bordeaux.
2: Des propos recueillis par Vanessa Habib. La sécheresse atteint un niveau jamais observé. L'Office français de la biodiversité évoque une situation exceptionnelle avec des centaines de cours d'eau en grande difficulté. Dans le reste de l'actualité, le chef étoilé Jean Humbert, entendu par les enquêteurs. Le cuisinier a été placé en garde à vue hier dans le cadre d'une enquête pour des faits de violence conjugale dénoncés par trois de ses anciennes compagnes. Il conteste fermement les accusations. Direction la route avec un budget vacances impacté par la hausse des prix à la pompe. Selon les derniers chiffres du ministère de la Transition écologique, le litre de samplon 95 E10 a franchi la barre des 2 euros. Le gazole est quant à lui affiché en moyenne à 2,22 €. Les tensions restent vives entre Washington et Téhéran. Donald Trump affirme que le dialogue a repris avec l'Iran, une version contestée par les autorités iraniennes. Le président américain maintient la pression et réclame notamment la réouverture du détroit d'Ormuz.
0: Enfin, Ariana Grande a choisi de ralentir le rythme, Damien.
2: La chanteuse a annoncé qu'elle prendrait du recul après la fin de sa tournée Eternal Sunshine prévue en septembre à Londres, en cause notamment les critiques répétées sur son apparence physique. Elle renonce également à monter sur scène l'été prochain dans une pièce de théâtre londonienne.
0: Merci Damien.
2: Bonne journée.
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0: Chérie FM toute la journée, tout l'été. C'est la playlist de Mi, du bout de la plage au bout du monde. Vous nous emmenez partout avec l'appli Chérie FM. Il est 9h presque écart, une matinée qui sent bon la crème solaire, le Monoï et les années 2000 avec un trio incontournable de la décennie, l'un des girl bands les plus iconiques des années 2000, mené par Beyoncé. Les Destiny's Child sont en route et alors ça a été confirmé par leur producteur de l'époque, le papa de Beyoncé. Plusieurs titres inédits de Destiny's Child vont refaire surface très bientôt. Ça, c'est une bonne nouvelle. Un classique des Destiny sur Chérie FM, Bills, Bills, Bills, c'est ce que j'ai prévu pour vous ce matin. Avec Léona Lewis aussi, et Mika, c'est la playlist 2000 sur Chérie FM.
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Chérie FM, relax, tout l'été, vous profitez des vacances au son de la playlist 2000. La playlist Chérie FM, c'est un peu comme collectionner les plus beaux galets sur la plage. On vous a fait une sélection de pépites années 2000 pour votre matinée, pour toute la journée, comme Craig David qui arrivera dans les prochaines minutes. Les années 2000, c'est aussi This is La Peste sur Chérie FM. Et puis elle démarrait sa carrière à l'époque. La perle de la Barbade, Rihanna, c'est maintenant sur Chérie FM.

0: Bonne matinée à tous et bonnes vacances surtout avec Chérie FM, la playlist de Neil qui s'enchaîne sans interruption pendant la prochaine demi-heure. On prend le temps ce matin, le temps de chiller, de se réveiller en douceur pour vous qui êtes en vacances, peut-être déjà en chemin pour la plage. Vous serez parmi les premiers sur le sable fin de la Corse, de la Côte d'Azur, de la Bretagne. Vous avez de la chance. Continuez de bien en profiter avec Chérie FM. Le matériel est en place, le parasol, la crème solaire, les ballons, les râteaux et les tubes Chérie FM à l'appel. 30 minutes non-stop, je vous le disais, les Black Eyed Peas qui se préparent. Wallen, Craig David. Et puisqu'on perd un peu la notion du temps en vacances, parlons de ce qui vous attend ce soir sur Chérie FM.
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0: Chérie FM à l'ombre de l'Olivier cet été avec Wallen. C'est le noyau dur de la playlist 2000. Toutes les stars de la génération Chérie FM qui vous donnent rendez-vous ce matin. Worlds Apart, Nivea et Maroon 5 tout de suite. Il est 10h.
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0: 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Pink va arriver. Le groupe Keane aussi et Amel Bent sur Chérie FM. Ne bougez pas, on se retrouve très vite.
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6h30, vous êtes sur Chérie FM. Et alors, c'est comme le sable sur la plage en été, la playlist 2000 vous colle à la peau. Dans quelques minutes, Missy Elliott, Pony Pony Run Run et puis le paysage carte postale d'Honolulu avec Bruno Mars tout de suite sur Chérie FM.

0: Chéri FM pendant les vacances, c'est la playlist 2000 qui défile non-stop. Alors l'été, c'est aussi la saison des mariages, hein, des costards dans lesquels on a trop chaud, des belles robes, des chapeaux, des nœuds papes. Un mariage en grande pompe pour une star. Chéri FM est l'occasion de se réunir avec son girl band invité à la fête. Mel C des Spice Girls s'est mariée il y a quelques jours dans une robe créée par son amie Victoria Beckham. On a vu passer les images sur les réseaux de la réunion des Spice Girls autour de leur amie Mélanie pour ce grand jour. On les retrouve toutes les 5 sur Chéri FM, les Spice Girls. Britney Spears et aussi L5 dans les prochaines secondes. La playlist 2000 vous passe la bague au doigt et c'est pour la vie, Chéri FM.
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0: Merci de passer une tête par ici, vous écoutez Chérie FM. Et vous faites bien. En ce moment, une demi-heure sans interruption, il y aura Taïo Cruz tout à l'heure, Martin Solveig et Timbaland à 11h sur Chérie FM.
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On revient chaque jour à 9h10 sur un phénomène des années 2000. Ce matin, Koh-Lanta. La toute première saison était lancée le 4 août 2001. C'était il y a 25 ans jour pour jour. Les premiers candidats de l'émission en mode survie sur une île déserte et une aventure qui dure depuis déjà un quart de siècle. Ça file. Aventura. Nous aussi, on va prendre la direction des îles sur Chéri FM. Obsession. C'est prévu dans les toutes prochaines secondes avec aussi Tayo Cruz et Shakira sur Chéri FM.

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0: Chérie FM, été 2002, on découvrait le déhanché de Shakira sur ce titre devenu un véritable classique de la playlist 2000, Whenever, Wherever. Et c'est elle, la grande gagnante du mondial de foot. Avec l'hymne de la compétition, le titre Die Die, elle devient l'artiste féminine restée le plus longtemps numéro 1 des plateformes d'écoute de musique en ligne et la 5e artiste la plus écoutée de tous les temps. Shakira sur Chérie FM et toutes les icônes de vos années 2000 qui se donnent rendez-vous chez nous. Lady Gaga va relancer une demi-heure de musique sans interruption sur Chérie FM. Il y aura aussi dans cette nouvelle demi-heure non-stop Chaim et Maria Carré en vacances au travail. C'est Chérie FM pour vous.
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1: Bonjour à toutes et à tous, l'essentiel de l'actualité de ce mardi 4 août avec la météo pour débuter. Des orages sont attendus cet après-midi sur nos départements. Nos deux départements seront en vigilance jaune cet après-midi et une partie de la soirée. Les températures restent élevées, il fera au plus chaud 36 degrés sur l'agglo de Valence. La Drôme comme l'Ardèche sont toujours en vigilance orange à cause de la canicule. On aura cet après-midi du vent du sud. Le mois de juillet 2026 a été le plus chaud jamais enregistré en France depuis le début des mesures, c'est-à-dire en 1900. L'incendie qui s'est déclaré hier après-midi dans le secteur de Bellegarde en Diwa se poursuit. 110 hectares ont été parcourus par le feu, plusieurs centaines sont potentiellement menacées. Le feu pourrait franchir la ligne de crête. Selon la préfecture de la Drôme, le flanc droit reste inaccessible, contrairement au flanc gauche sur lequel sont engagés plusieurs dispositifs de défense des points sensibles. Deux canadaires, un Dash, un Dragon et un Beechcraft sont mobilisés dans les airs. Les pompiers ont pu compter cette nuit sur l'arrivée d'un bulldozer pour créer des pistes permettant un accès plus facile au massif. L'autoroute A7 fermée une partie de la nuit dans la Drôme. Un grave accident impliquant trois voitures s'est produit à hauteur de Savas entre les sorties Montélimar Sud et Montélimar Nord. Les faits se sont produits un peu après 3h du matin. Un jeune de 22 ans a perdu la vie dans ce suraccident après avoir voulu porter secours à une victime de 40 ans qui a été légèrement blessée dans l'accident. Faux policiers mais vrais voleurs, la police de la Drôme met en garde face aux agissements de personnes mal intentionnées. S'en prenant à des personnes vulnérables ou âgées, un individu au téléphone se fait passer pour un policier et un gendarme, questionne sa victime sur l'argent ou les objets de valeur qu'elle possède. En prétendant prévenir un cambriolage, les faux policiers vont chez la personne en disant mettre sous scellé leurs biens. Ils en profitent pour leur voler leurs biens. Les vrais policiers demandent donc de ne jamais donner d'infos quant aux biens dont ils disposent par téléphone, d'exiger la carte professionnelle des agents qui se présenteraient à leur domicile et de ne pas hésiter à contacter le 17 en cas de doute. Les conducteurs devront composer avec des prix toujours plus élevés à la pompe pour les départs en vacances. Selon les derniers chiffres du ministère de la Transition écologique, le litre de sans-plomb 95-10 atteignit en moyenne 2,02€. Le gazole, lui, grimpe à 2,22€ le litre. J'en parlais tout à l'heure et j'y reviendrai à la fin de ce flash. Des orages sont attendus cet après-midi. Ils devraient être moins violents que ceux qu'a connus l'Ardèche en juillet. Des épisodes en tout cas appelés à se multiplier à cause du dérèglement climatique. En matière d'événements majeurs, les collectivités doivent s'adapter et faire de la prévention auprès des publics concernés. C'est ce que souligne Olivier Amran, le président du conseil départemental de l'Ardèche.
3: C'est ce qu'on a fait avec les incendies sur le plan arbre. Aujourd'hui, on a fait beaucoup de prévention avec les plus jeunes, nos collégiens, pour leur dire aujourd'hui, on va planter des variétés qui sont plus résistantes, qui brûlent moins, on va faire des coupes, on va espacer les choses. On a travaillé avec l'ONF, donc il y a beaucoup de pédagogie et de prévention à faire. Sur, bien sûr, les épisodes de grêle, c'est compliqué. Par contre, là, c'est à nous de réagir et de dire aussi aux collectivités, aux agriculteurs, il y a des assurances qui existent, il y a des moyens de protection, il faut le faire. Moi, je le dis, on aide presque à 80% avec la région le matériel de protection sur les vergers. Il faut y aller. C'est vrai que c'est pas beau pour les paysages, mais c'est la seule solution et on peut aussi épargner le verger en une nuit et au lieu de tout perdre. Donc voilà, il existe des solutions pour protéger nos populations.
1: Voilà, le président du département de l'Ardèche, Olivier Amran. Je reviens très rapidement sur l'incendie en cours du côté de Bellegarde en Diwa. Avec ce nouveau point à la mi-journée de la préfecture, ce sont au total 328 pompiers qui sont mobilisés contre les flammes, les pompiers qui peuvent bénéficier notamment de 185 pompiers en renfort et 143 sapeurs-pompiers du département de la Drôme. On refera un point tout à l'heure dans les infos. À 13h, un mot de sport avec le Tour de France féminin. C'est la Norvégienne Sigrid Hogstedt qui a remporté hier la troisième étape et qui s'est emparée du maillot jaune. Le peloton dispute aujourd'hui un contre-la-montre individuel de 21 km en Côte d'Or à l'avant-veille de son arrivée en Ardèche pour l'étape Montbrison-Tournon-sur-Rhône prévue ce jeudi 6 août avec pas mal de restrictions de la circulation et du stationnement côté Ardèche. On aura évidemment l'occasion d'en reparler sur Chéri FM Vallée du Rhône. Il est midi passé de 5 minutes, bon appétit. Si vous passez à table, on passe à la couleur du ciel de ce mardi.
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1: La météo de ce mardi 4 août, on a profité de belles éclaircies hein, en ce mardi matin. Il fallait en profiter parce que ça va se gâter sérieusement hein, cet après-midi sur nos départements de la Drôme et de l'Ardèche qui seront en vigilance jaune dès 14 ou 15 heures hein, selon les départements. Donc vigilance jaune pour les orages attendus avec donc ces cellules orageuses qui devraient peut-être donner de la grêle localement, notamment sur les reliefs de l'Est drômois. En tout cas, côté température, eh bien, ça reste chaud avec 36 degrés sur le bassin valentinois cet après-midi. Il fera donc assez lourd hein, avec ces nuages et ces orages. La Drôme et l'Ardèche sont d'ailleurs toujours en vigilance orange à cause de la canicule. On aura cet après-midi encore du vent du sud. Demain, retour d'un grand soleil, pas d'évolution du côté des températures, toujours 35 à 36 degrés en vallée du Rhône et un vent plus faible. Les températures devraient être plus respirables jeudi. Il fera 33 degrés jeudi après-midi avec le vent du nord qui devrait souffler avec des pointes à 50 km/h localement. La playlist 2000 pour vous accompagner avec Gala. Et tout de suite, voici Vanessa Carlton sur Chéri FM. Mais

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2: Certains passent l'été à la plage, d'autres préfèrent l'adrénaline en hauteur. À la Tour de Cré, c'est cette deuxième option qui est à l'honneur, avec une descente en rappel spectaculaire le long des remparts de ce monument historique. Les détails avec Céline Labeille, référente d'exploitation à la Tour de Cré.
3: Il y a différentes activités sur le site en parallèle de cette visite guidée, et notamment une descente en rappel qui a lieu deux fois par semaine. Alors on ne la fait pas du sommet de la tour, mais on la fait de l'étage qui est juste en dessous du sommet, qui est le toit de la tour. On est à 44 mètres et donc c'est une descente en rappel qui se fait accompagnée avec un moniteur diplômé d'État qui permet de pouvoir arpenter le mur de la tour et descendre toute la verticalité sur le versant est.
2: Descendre avec une vue imprenable sur les montagnes drômoises.
3: On arrive à 300 mètres d'altitude avec une vue panoramique sur tous les environs. On a une vue à 360 degrés quand on est en haut de la tour. La tour fait 52 mètres de haut et donc c'est le plus haut donjon médiéval de France. Et aujourd'hui, en fait, ça offre une vue panoramique sur tout le Vercors, les monts d'Ardèche. Enfin voilà, on a une vue assez exceptionnelle et époustouflante quand on est au sommet de la tour.
2: Une activité adaptée pour tous et à tout âge. Une belle occasion de vivre des sensations fortes tout en profitant d'un point de vue exceptionnel sur la vallée de la Drôme. L'activité est proposée jusqu'au samedi 29 août, tous les mercredis au samedi, de 14h à 18h. La réservation et les informations complémentaires sont à retrouver sur leur site internet.
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1: 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La playlist 2000 revient dans un instant après les infos puisqu'il est 13h.
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1: Les informations de ce mardi 4 août, on commence par la météo. Attention, les orages sont attendus cet après-midi sur la Drôme et l'Ardèche. Drôme et Ardèche en vigilance jaune. À cause de ces orages, soyez vigilants, les températures restent élevées et très chaudes avec 36 degrés prévus sur le bassin valentinois. La Drôme et l'Ardèche sont également toujours en vigilance orange à cause de la canicule. On aura cet après-midi du vent du sud. L'autoroute A7 fermée une bonne partie de la nuit dans la Drôme. Un grave accident de la route s'est produit à hauteur de Savas aux alentours de 3h du matin en direction de Lyon entre les sorties Montélimar Sud et Nord. Un jeune homme de 22 ans a perdu la vie en voulant porter secours à une victime de 40 ans qui a été légèrement blessée dans le premier accident. L'incendie qui s'est déclaré hier après-midi dans le secteur de Bellegarde en Diois dans la Drôme continue. 110 hectares avaient été parcourus par le feu ce matin. Plusieurs centaines d'hectares étaient potentiellement menacés. 328 pompiers sont mobilisés, dont 143 de la Drôme et 185 en renfort des Hautes-Alpes, de l'Ardèche, des Hauts-de-France et du Sud-Est, sans compter les moyens aériens qui sont également mobilisés contre les flammes. Les automobilistes devront composer avec des prix toujours plus élevés à la pompe. Selon les derniers chiffres du ministère de la Transition écologique, le litre de sans-plomb 95 atteint en moyenne 2,02€, tandis que le gazole grimpe lui à 2,22€ le litre. Faux policiers mais vrais escrocs, les policiers de la Drôme mettent en garde face aux agissements de personnes mal intentionnées qui s'en prennent à des personnes vulnérables ou des personnes âgées. Un individu appelle au téléphone et se fait passer pour un policier ou un gendarme. Il questionne la victime sur l'argent ou les objets de valeur dont elle dispose en prétendant prévenir un cambriolage ou mener une enquête. Les faux policiers se présentent chez la personne en prétextant mettre sous scellé leurs biens. Ils en profitent pour leur subtiliser. Les vrais policiers demandent donc de ne jamais donner d'infos sur leurs biens par téléphone, d'exiger la carte professionnelle des agents qui se présenteraient chez eux et de ne pas hésiter à contacter le 17 en cas de doute. On en parlait tout à l'heure et j'y reviendrai tout à l'heure à la fin de ce flash. Des orages sont donc prévus cet après-midi, notamment sur l'Ardèche. Ils devraient être moins violents que ceux qu'a connu le département au mois de juillet et des épisodes malheureusement appelés à se multiplier en raison du dérèglement climatique. En matière d'événements majeurs, les collectivités doivent s'adapter et faire de la prévention auprès des publics concernés. C'est ce que souligne Olivier Amran, le président du conseil départemental de l'Ardèche.
3: C'est ce qu'on a fait avec les incendies sur le plan arbre. Aujourd'hui, on a fait beaucoup de prévention avec les plus jeunes, nos collégiens, pour leur dire aujourd'hui, on va planter des variétés qui sont plus résistantes, qui brûlent moins, on va faire des coupes, on va espacer les choses. On a travaillé avec l'ONF, donc il y a beaucoup de pédagogie et de prévention à faire. Sur, bien sûr, les épisodes de grêle, c'est compliqué. Par contre, là, c'est à nous de réagir et de dire aussi aux collectivités, aux agriculteurs, il y a des assurances qui existent, il y a des moyens de protection, il faut le faire. Moi, je le dis, on aide presque à 80% avec la région le matériel de protection sur les vergers, il faut y aller. C'est vrai que c'est pas beau pour les paysages, mais c'est la seule solution et on peut aussi épargner le verger en une nuit et au lieu de tout perdre. Donc voilà, il existe des solutions pour protéger nos populations.
1: Et je reparlerai de la météo donc tout à l'heure à la fin de ce flash. En attendant, un mot de sport avec le Tour de France féminin. La Norvégienne Sigrid Aukset a remporté hier la troisième étape et elle s'est emparée du maillot jaune. Le peloton dispute aujourd'hui un contre-la-montre individuel de 21 km en Côte d'Or. Et donc jeudi, passage en Ardèche pour l'étape Montbrison-Tournon-sur-Rhône avec pas mal de restrictions à venir. J'y reviendrai dès demain sur Chérie FM Vallée du Rhône et vendredi une autre étape entre la Voulte-sur-Rhône et le Mont Ventoux. 13h passées de 4 minutes sur Chérie FM Vallée du Rhône, c'est la fin de ce flash. Tout de suite, on s'intéresse à la météo de ce mardi 4 août.
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1: La météo de ce mardi 4 août, et je le disais tout à l'heure, des orages sont donc attendus cet après-midi sur nos départements. On va évidemment surveiller l'intensité. En tout cas, pour l'instant, nos deux départements sont en vigilance jaune. En tout cas, ils seront concernés dès le début d'après-midi, avec possiblement de la grêle sur l'est drômois. Ce sera évidemment à surveiller. Les températures restent élevées, avec 36 degrés sur le bassin valentinois. La Drôme comme l'Ardèche sont toujours en vigilance orange en raison de la canicule. Il fera donc particulièrement lourd cet après-midi sous les orages. On aura du vent du sud. Demain, retour d'un temps plus sec avec de belles périodes ensoleillées dès la matinée. Pas d'évolution au thermomètre. 35 à 36 degrés en vallée du Rhône avec un vent beaucoup plus faible. Les températures devraient être plus respirables. Jeudi, il fera 33 degrés et le vent du nord devrait souffler avec des pointes à 50 km/h localement. La playlist 2000 de Chéri FM avec Usher. Et tout de suite, voici Céline Dion. Bon début d'après-midi avec Chéri FM Vallée du Rhône.

0: Chérie FM Vallée du Rhône, 13h31, tous en maillot de bain cet été. Hein, je vous offre deux invitations toute cette semaine encore pour le parc Wave Island. C'est cadeau, hein, c'est pour vous. Direction le parc aquatique situé dans le Vaucluse. Une fois sur place, 33 attractions ou activités aquatiques vous attendent. Et c'est évidemment à faire en famille. Blind test ce mardi pour gagner de place avec un artiste que vous entendez sur Chérie FM Vallée du Rhône. Un artiste qui a pratiqué le surf, hein, c'est ça le lien avec Wave Island. Qui a donc pratiqué le surf à haut niveau en Guadeloupe. Je vous fais écouter un petit extrait cet après-midi.
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0: Voilà la question, tout simplement, de qui s'agit-il? Si vous avez la bonne réponse, eh bien, vous m'appelez au 04 75 67 03 72 et j'aurai le plaisir donc de vous offrir deux places pour le parc Wave Island à Monteux dans le Vaucluse et on donne la bonne réponse dans un instant, juste après Sherifa Luna sur Chérie FM.

0: Chérie FM Vallée du Rhône, 13h36, bienvenue si vous venez de nous rejoindre, où que vous soyez d'ailleurs, en vacances, sur la route des vacances, au travail ou en télétravail, soyez donc tous les bienvenus. Et nous on va s'intéresser à la réponse à la question que je vous posais il y a un instant pour gagner deux invitations pour le parc Wave Island. On parlait de surf, hein, c'était dans le thème avec Wave Island, et je vous ai écouté un petit artiste, je vous mets d'ailleurs un petit extrait là cet après-midi. Alors c'était pas le bon extrait, c'est pas grave. Je vais essayer de vous retrouver l'extrait en question, et parce qu'en fait il fallait retrouver l'artiste dont il s'agissait pour gagner ces deux invitations. Voilà, je vous remets l'extrait. Alors voilà, c'est un peu compliqué avec la technique. Je vais vous remettre l'extrait, écoutez bien.
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0: Voilà, je vais vous demander donc tout simplement de qui il s'agissait, et c'était Tom Fraget avec son titre Lady Melody. Et si je vous parlais de Tom Fraget, c'est que Tom Fraget, il a été plusieurs fois champion de surf avant de faire de la musique. Donc bravo à Céline qui nous écoute depuis chez elle, hein, où elle est en vacances à Bourg-les-Valence, et qui gagne donc ses deux invitations pour le parc Wave Island, pour aller en profiter au cœur de l'été. Retour de la playlist 2000 de Chérie FM Vallée du Rhône. On rejouera demain pour le parc Wave Island et dans moins d'une heure pour le parc Spirou. Mais tout de suite, voici Likely sur Chérie FM Vallée du Rhône. Bel après-midi.

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1: 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Il est 14h.
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1: Et sur Chéri FM Vallée du Rhône, dans un instant, on ira observer les étoiles dans l'agenda. D'ici là, c'est la playlist 2000 qui se poursuit à 14h avec, dans un instant, Matafix. Et tout de suite, voici Pink sur Chéri FM Vallée du Rhône. Bienvenue.

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1: Après ces fortes chaleurs, quoi de mieux pour rester plus longtemps dehors au frais que d'observer les étoiles ce vendredi en soirée? C'est ce qui est organisé à La Louvée par l'Office de Tourisme et qui nous est raconté par Thomas Munch, médiateur scientifique à Planète Mars, l'observatoire qui anime cette soirée.
2: La soirée organisée à La Louvée est organisée par l'Office de Tourisme qui fait appel à nous donc pour organiser cette soirée d'observation. Effectivement, ce sera une soirée, là on sera sur une jauge d'une vingtaine de personnes environ. Et cette soirée d'observation, là, il y aura un médiateur qui sera là avec un instrument pour faire découvrir les étoiles au télescope, mais aussi à l'œil nu avec mythes et légendes.
1: Des mythes et légendes qui promettent de faire passer une bonne soirée aux petits comme aux grands.
2: On ne connaît pas trop l'origine de ces histoires, pourquoi l'homme s'est mis à inventer des histoires. Celles qu'on connaît le plus souvent, c'est des mythes et légendes qui viennent de l'Antiquité, soit issus des Grecs, des Romains, mais parfois aussi issus de la mythologie chinoise, japonaise, inuite, africaine aussi également. Il y a énormément de mythes autour des constellations et ça, c'est l'affinité de chaque médiateur de raconter les histoires qu'il apprécie et qu'il souhaite faire découvrir au public pour le coup. Alors moi, j'aime bien la mythologie grecque en général, même si la mythologie grecque se finit souvent de façon tragique, malheureusement. Après, c'est la mythologie un peu classique. Moi, je suis plus sur l'aspect cartésien de l'astronomie.
1: Des récits pour tous les goûts que vous pouvez découvrir ce vendredi 7 août. Rendez-vous donc à La Louvée pour cette parenthèse sous les étoiles. Toutes les informations pratiques sont à retrouver auprès de l'Office de Tourisme de La Louvée, organisatrice de l'événement.

14h29, bientôt sur Chéri FM Vallée du Rhône. Soyez les bienvenus, c'est le moment de vous inviter au parc Spirou. Hein. Je le fais d'ailleurs tout au long de la semaine à cette heure-ci. On va s'intéresser à ce parc d'attractions situé à Monteux dans le Vaucluse. Tout un tas de personnages vous attendent hein, avec Lucky Luke, Naruto, le Marsupilami évidemment et puis les Schtroumpfs. Et pas mal d'attractions évidemment pour toute la famille. Je vous offre donc deux invitations maintenant à condition de répondre à la question le plus rapidement possible. Je vous demande comment s'appelle la consœur et amie journaliste de Spirou. Si vous avez la bonne réponse, vous m'appelez au 04 75 67 23 92. Et la bonne réponse, on la donne juste après Shakira sur Chéri FM.

Chérie FM, elle est durant 14h33. On revient sur la question dont on parlait il y a un instant pour remporter ces deux invitations pour le parc Spirou. Je vous rappelle qu'on joue d'ailleurs tout au long de cette semaine à cette heure-ci. Et pour gagner ces deux invitations pour aller en profiter en famille ou entre amis, je vous demandais comment s'appelait la consoeur journaliste de Spirou. Et la bonne réponse m'est venue de Mirabel et Blacon. C'est pas très loin de Cré, hein, dans la Drôme. Bravo à Corinne qui jouait pour la première fois avec nous et qui nous a donné la bonne réponse. En l'occurrence, c'est Cécotine. Bravo donc à Corinne. Hein, grâce à Cécotine, la consoeur de Spirou, elle va pouvoir aller au parc Spirou. Et on rejoue demain sur Chérie FM, Vallée du Rhône. Voici tout de suite les Maroon 5 sur Chérie FM.

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1: Bienvenue sur Chéri FM Vallée du Rhône. Vous nous écoutez sur le 94 et le 95.5. Il est tout juste 15h. Bel après-midi avec Chéri FM.
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1: Il y a 15h sur Chéri FM Vallée du Rhône, et bien la playlist 2000 se poursuit avant l'agenda tout à l'heure. Voici Bruno Mars, Amel Bent, et tout de suite c'est Gwen Stefani sur Chéri FM Vallée du Rhône. Bon début d'après-midi.

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1: Après ces fortes chaleurs, quoi de mieux pour rester plus longtemps dehors au frais que d'observer les étoiles ce vendredi en soirée? C'est ce qui est organisé à La Louvée par l'Office de Tourisme et qui nous est raconté par Thomas Munch, médiateur scientifique à Planète Mars, l'observatoire qui anime cette soirée.
2: La soirée organisée à La Louvée, elle est organisée par l'Office de Tourisme qui fait appel à nous donc pour organiser cette soirée d'observation. Effectivement, ce sera une soirée, là, on sera sur une jauge d'une vingtaine de personnes environ. Et cette soirée d'observation, là, il y aura un médiateur qui sera là avec un instrument pour faire découvrir les étoiles au télescope, mais aussi à l'œil nu avec mythes et légendes.
1: Des mythes et légendes qui promettent de faire passer une bonne soirée aux petits comme aux grands.
2: On ne connaît pas trop l'origine de ces histoires, pourquoi l'homme s'est mis à inventer des histoires. Celles qu'on connaît le plus souvent, c'est des mythes et légendes qui viennent de l'Antiquité, soit issus des Grecs, des Romains, mais parfois aussi issus de la mythologie chinoise, japonaise.

0: Inuits, africaines aussi également. Il y a énormément de mythes autour des constellations et ça, c'est l'affinité de chaque médiateur de raconter les histoires qu'il apprécie et qu'il souhaite faire découvrir au public pour le coup. Alors moi, j'aime bien la mythologie grecque en général, même si la mythologie grecque se finit souvent de façon tragique, malheureusement. Après, c'est la mythologie un peu classique. Moi, je suis plus sur l'aspect cartésien de l'astronomie.
1: Des récits pour tous les goûts que vous pouvez découvrir ce vendredi 7 août. Rendez-vous donc à la Louvée pour cette parenthèse sous les étoiles. Toutes les informations pratiques sont à retrouver auprès de l'Office de tourisme de la Louvée, organisatrice de l'événement.

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1: La météo sur Chéri FM, Vallée du Rhône, à bientôt 15h30. Alors pour l'instant, le soleil tient sur le nord de la Drôme et de l'Ardèche, mais normalement ça ne va pas durer. Hein. Des orages éclatent actuellement, là, je regarde la carte en direct, c'est en train d'éclater plutôt sur le sud, une large moitié sud de l'Ardèche, hein, une moitié sud et même un peu ouest du département de l'Ardèche. Normalement, les orages devraient ensuite éclater sur l'ensemble de la Drôme et de l'Ardèche au fil de l'après-midi et de la soirée. Il y aura même de la grêle localement sur le Royan. Pour l'instant, on est toujours en vigilance jaune à cause de ces orages et il fera particulièrement lourd, hein, quand les nuages arriveront, puisqu'on est toujours en vigilance orange canicule en Drôme Ardèche et on attend 36 degrés localement sur le bassin valentinois cet après-midi. Retour d'un temps plus sec demain après les orages d'aujourd'hui. Pas de grosse évolution du côté du thermomètre. Une très légère baisse, hein, elle fera 34 degrés au plus chaud le long de la vallée du Rhône. On sera toujours en vigilance orange pour la canicule. Et jeudi, on perdra un petit degré avec 33 degrés et un vent du nord qui devrait souffler avec des pointes à 55 km/h notamment au sud de la plaine de Valence. Et avec l'été, si vous voulez aller profiter pour faire des activités en famille, je vous emmène au cœur du parc de Déoma du côté d'Annonay. C'est là que se tient tout le mois d'août, en tout cas à partir du 12 août et jusqu'au 29, tout au long de la journée, le méga parc gonflable organisé par le FC Annonay, hein, le club de foot de la ville d'Annonay. Je vous offre des invitations, hein, pour permettre à vos enfants d'aller en profiter tout au long de la journée. Si vous voulez des invitations, vous m'appelez au 04 75 67 23 92 12. Je vous souhaite une excellente après-midi avec la playlist 2000 de Chéri FM Vallée du Rhône à 15h30. Voici Indila et je vous retrouve demain matin sur les infos.

0: 30 minutes de musique sans interruption, seulement ici, chérie FM. 16h, Axel Perrier avec vous dans cette ambiance de vacances, la playlist 2000, Aqua, Lily Allen et le King of Pop sur chérie FM.
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0: C'est la radio de votre été, chérie FM, et il y en a peut-être qui bouclent les valises aujourd'hui. Eh bien, savourez ce moment. Des chercheurs ont expliqué que l'anticipation des vacances nous rend déjà plus heureux. Préparer les bagages, vérifier l'appli météo, penser à la plage. Le bonheur commence avant même le départ et sur la route aussi. Bon, il y aura du monde si vous partez ce week-end. Chérie FM, le copilote dans la voiture. Avec la playlist 2000, Star Sailor arrive. Lucenzo aussi. Et Beyoncé sur Chérie FM.
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Profitez de l'été et de la playlist 2000 sur Chérie FM. Elle.

0: Bientôt 17h, vous écoutez Chérie FM, retour de la plage pour Chloé au Touquet avec ses enfants. C'était construction de château de sable au programme toute l'après-midi. Et la fin de journée, c'est bien sûr avec la playlist 2000 de Chérie FM. 17h, bah justement, il sera de retour Didier Bonicel sur Chérie FM. Et avant ça, c'est Enrique Iglesias, Agnès et Britney Spears qui arrivent. C'est ça, Chérie FM.
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0: Chérie FM, ce soir sur la plage avec l'appli mobile, le téléphone qui surchauffe sur la serviette. Et c'est le retour de notre Didier Bonicel ce mardi. Salut.
1: Salut Axel, bonsoir Ilham et bonsoir tout le monde. Et
0: bonsoir Ilham.
2: Bonsoir.
0: Tout va bien?
1: Bah oui, elle était sur sa serviette de plage aussi.
2: Oui, je viens d'arriver.
1: Elle sent encore bronzée. Le monoeil, c'est incroyable.
0: Bon bah c'est parfait. À partir de 17h donc on est ensemble et à 19h c'est l'apéro hein.
1: Ouais, c'est l'apéro avec Chérie Summer Party, votre rendez-vous de l'été 19h-20h, on est en direct évidemment.
0: J'ai les merguez, tout est bon. Allez, à demain mon Didier, bisous.
1: À demain. Très belle fin d'après-midi, juste après la Minute Info, la playlist 2000 continue sur Chérie FM avec Mojo et Gilo. Il est déjà 17h.
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1: Et la Minute Info de ce mardi 4 août est en direct avec Ilham Cheblaoui. Bonsoir Ilham.
2: Salut Didier, bonsoir à tous.
1: La météo, de bonnes nouvelles, la soirée s'annonce beaucoup plus agréable.
2: Oui, on respire un peu mieux entre l'ouest et le nord du pays sous un ciel dégagé. Les plus fortes chaleurs se décalent vers l'est et peuvent être accompagnées par de fortes précipitations. Du soleil pour tout le monde demain avec des températures entre 19 degrés à Brest et 29 à Perpignan. Et l'après-midi, on attend jusqu'à 24 degrés à La Rochelle, 28 à Paris et Aurillac, 30 à Marseille et 36 à Montpellier. Sur les routes, trafic fluide en ce moment, malgré quelques ralentissements sur la 7.
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1: Et puis côté température, Ilham, le mois de juillet a littéralement affolé les compteurs.
2: Avec une température moyenne de 24,9 degrés, c'est le mois le plus chaud jamais enregistré en France depuis le début des mesures en 1900. Il s'agit aussi du troisième mois de juillet, le moins arrosé de l'histoire. Une situation qui favorise les départs et la propagation de feux. Le nouvel incendie qui s'est déclaré hier à Bellegarde en Diois dans la Drôme a déjà parcouru 150 hectares. Des renforts sont attendus sur place. Dans le Var, le feu de Gros-Bessillon ne progresse plus depuis hier soir. La surface parcourue par les flammes est toujours d'environ 1850 hectares.
1: Et on termine avec du ciné. Spider-Man Brand New Day fait un véritable carton en France, Ilham.
2: 2,5 millions d'entrées en 5 jours. C'est le plus gros démarrage de l'année. Il fait mieux que l'Odyssée de Christopher Nolan et Marsupilami de Philippe Lachaud.
1: Alors, je vais faire juste un sondage express. Tu l'as vu ?
2: Lequel ?
1: Le premier, non, le dernier.
2: Non, j'ai vu l'Odyssée par contre.
1: Ah, l'Odyssée, ouais. Mais Spider-Man, non.
2: Non, pas encore.
1: Il y a du monde. Axel ?
5: Ouais.
1: Tu l'as vu ?
6: Non, pas du tout.
1: Voilà, mais on fait pas partie des 2 millions
6: et demi.
1: Oh là là, c'est une catastrophe. Ilham, à tout à l'heure, 18h.
2: À tout à l'heure.
1: Pour d'autres infos, bienvenue sur Chérie FM, 17h02. On est en direct jusqu'à 20h avec pour vous la playlist 2000 de l'été, Mojo. Et tout de suite, voici Gilo.

0: 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Vous écoutez Chérie FM, la playlist 2000, 17h12. Bienvenue.
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0: En plein cœur de ce mois d'août qui vient de démarrer depuis quelques jours, vous passez peut-être de belles vacances à la mer, à la montagne, avec vos amis, en famille ou en solitaire, vous avez bien raison. Et de retour du travail, la playlist 2000 vous accompagne tout au long de cette fin de journée. À 19h tout à l'heure, Chérie Summer, parti. On va faire swinger les glaçons pendant une heure. Et puis d'ici là, c'est la playlist 2000 pour bien terminer votre journée avec, dans un quart d'heure, le premier collecteur de ce mardi et dans la prochaine demi-heure. Vous allez vous régaler, c'est Chérie FM avec Sean Paul, Give Me The Light. Il y aura aussi Darousseau et David Guetta avec Econ, juste après la météo.

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1: Et nous avons toujours 16 départements du sud-est, depuis le territoire de Belfort jusqu'au Var, ainsi que la Corse en vigilance canicule. Demain mercredi, un ciel parfois nuageux sur la moitié ouest du pays, de la Normandie aux Pyrénées en passant par la région parisienne. Quelques averses possibles sur les Hauts-de-France, les Alpes, les Pyrénées et la Corse.

tout ailleurs, ce sera un large soleil. Il fera demain de 22 à 30 degrés sur la moitié nord et de 25 à 36 degrés sur la moitié sud. Et on profite tout l'été de la playlist 2000 en direct sur Chéri FM. Ça continue tout de suite avec Sean Paul.

0: c'est la radio qui passe tout l'été avec vous, avec la playlist 2000 à suivre, les Black Eyed Peas et Pink. Il est 17h30.
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0: Avec une double dose de plaisir, évidemment, tout l'été jusqu'à la fin du mois d'août. C'est deux collecteurs par jour sur Chéri FM, 17h30 pour le premier, 18h30 pour le second. Et alors, pour le premier collecteur d'aujourd'hui, j'ai choisi un titre sorti en 2006 sur le deuxième album de l'américaine Ciara, mais aussi sur la bande originale du film Sexy Dance avec le très séduisant Channing Tatum. Un titre qui a été disque de platine aux États-Unis et Ciara est en duo avec Chamillionaire. Je suis certain que vous n'avez pas entendu ce titre depuis très longtemps. Heureusement, Chéri FM est là. Voici Ciara et Chamillionnaire. Get Up, c'est le collector de ce mardi sur Chéri FM.

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0: Belle fin d'après-midi avec Chéri FM et ce classique des Black Eyed Peas qui était de passage en France, deux dates seulement cet été. J'espère que vous avez eu l'occasion de les applaudir le 23 juin dernier aux Arènes de Nîmes et au festival Europa Vox de Clermont-Ferrand. C'était le 4 juillet, 17h43. Chéri FM, la playlist 2000 en direct jusqu'à 20h avec tout à l'heure à 18h la minute info de ce mardi 4 août. Et on repart avec Pink dans la prochaine demi-heure. Vous allez vous régaler avec Just Like a Pill. Il y aura aussi un classique de Maître Gims et de Madonna à suivre pour vous sur Chéri FM juste avant 18h.
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0: titres cultes de Madonna, vous les écoutez sur Chérie FM avec ce classique Hollywood. Et je peux vous dire que les fans de Madonna étaient au rendez-vous à Amsterdam samedi dernier. Elle a débarqué pendant la World Pride Music Festival avec 2h30 de retard, mais c'est normal, c'est Madonna. Et alors, surprise parmi les surprises, Kylie Minogue l'a rejoint sur scène et elles ont annoncé la sortie vendredi prochain d'une nouvelle version du titre Love Sensation, sorti sur le dernier album de Madonna. Vous allez vous régaler. Et juste après la Minute Info, c'est la playlist 2000 de Chérie FM qui continue avec La Clinique, La Playa et Katy Perry. Vous écoutez Chérie FM, 18h.
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0: Et la Minute Info de ce mardi, fin de journée, en direct avec Ilham Cheblaoui. Bonsoir Ilham.
2: Bonsoir Didier, bonsoir à tous.
0: On commence avec la météo et un temps beaucoup moins agité demain mercredi.
2: Oui, ciel globalement dégagé et légère baisse des températures. 10 départements du sud-ouest concernés par l'alerte orange canicule contre 18 aujourd'hui. Prévoyez 18 degrés à Cherbourg demain matin, 22 à Lille et 22 à Toulouse et Strasbourg. Et vos maximales l'après-midi seront comprises entre 21 à Brest et 31 à Lyon. Pour la circulation, ça roule bien sur les routes en ce moment, sévère dans les deux sens.
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0: Et dans l'actu de ce mardi, ce record absolu pour un mois de juillet.
2: C'est le mois le plus chaud et l'un des plus secs aussi jamais enregistré en France depuis le début des mesures en 1900, avec une température moyenne relevée de 24,9 degrés. 402 interpellations en lien avec les incendies, selon Laurent Nunez, le ministre de l'Intérieur, qui évoque 14 000 départs de feu en France depuis le début de la saison. Les incendies en Gironde et dans l'Aude sont fixés, mais dans le Var, le feu du Gros Bessillon reste problématique. La Drôme est, elle aussi, en proie aux flammes depuis hier. Attention à ce que vous étalez sur votre tartine. Des pots de confiture de fraises Bonne Maman font l'objet d'un rappel partout en France. Les petits pots pourraient contenir des bouts de verre. Sont concernés les lots K154 et K155.
0: Ouais, bah vous allez les sentir passer. On termine, Ilham, avec les L5 de retour, 20 ans après leur séparation.
2: Grâce à Pat Patrouille Didier, le film ouais. Mission Dino qui sort en salle ce mercredi. Elles interprètent le générique du film encore et encore et prêtent leur voix au personnage.
0: Alors, allez voir les L5, évidemment, enfin les voix des L5, hein, puisqu'on n'a pas l'image, c'est normal, c'est un doublage. Mais elles seront en concert avec Chérie FM au Dôme de Paris le 27 février 2027. Et tu sais quoi, Ilham, en février, on sera en moon boots et en doudoune.
2: Oui. Enfin,
0: dit comme ça, on a du mal à visualiser, si tu veux.
2: Non, je peux pas imaginer
0: non,
2: ça.
0: Moi non plus. Oui. À demain, 17h, Ilham.
2: À demain.
0: Et belle fin d'après-midi à vous qui nous retrouvez. La playlist 2000 de Chérie FM vous accompagne en direct jusqu'à 20h avec Mario Winans. La Clinique est tout de suite. C'est chaud, c'est froid et c'est Katy Perry pour vous sur Chérie.

0: Belle fin d'après-midi, vous écoutez Chérie FM.
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0: Il est 18h14, on est en direct évidemment comme tous les jours, tout l'été, Chérie FM, avec le son des années 2000. Et d'ailleurs, nous nous sommes amusés à faire une sélection de tous les sons qui ont marqué l'été 2006. Et mine de rien, l'été 2006, c'était il y a 20 ans. Il y avait à cette époque un énorme carton de Nelly Furtado, de Fergie. Il y avait aussi du Niers Barclay, c'était vachement bien, avec Crazy, Sean Paul. Sélection de tous ces sons à redécouvrir avec les clips vidéo. On vous a mis les vidéos sur chérifm.fr. À suivre, les NSYNC avec Bye Bye Bye. Vous allez monter le son de Chérie FM avec Chaim et Mario Winans qui arrive juste après la météo des plages pour demain, mercredi. Bel été avec Chérie FM.
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6: Et demain mercredi, le ciel sera assez couvert en matinée sur les plages de la mer du Nord, de la Manche, de la Bretagne et de la façade atlantique. Mais ça devrait se dégager dans l'après-midi, sauf sur le golfe de Gascogne où l'après-midi restera assez nuageux. Et puis vous allez profiter d'un large soleil sur les plages de Méditerranée et de Corse avec un peu de vent sur le golfe du Lion et les plages de Provence. Dans l'eau, nous aurons de 18 à 21 degrés sur les plages de la Manche, 19 à 24 sur l'Atlantique, 24 à 26 en Méditerranée et de 27 à 29 degrés dans l'eau en Corse. Bel été avec la playlist 2000 de Chéri FM. Voici Mario Winans tout de suite.
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0: Chérie FM, avec le tube de l'hiver 2006. On s'est réchauffé sur ce titre de September, la Suédoise, dans la prochaine demi-heure. Rémi Zéro, Lou Midi et Dido sur Chérie FM, 18h31.
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0: Et nous, on a voté. C'est le deuxième collector de l'été sur Chérie FM, 17h30, 18h30. Et pour ce deuxième collector, j'ai choisi un titre hyper sensuel sorti en octobre 2002 sur le cinquième album de Toni Braxton. Un titre qui a été écrit et produit par Pharrell Williams. Et à l'époque, les Belges ont adoré ce titre. Ils l'ont carrément classé numéro 2. Il s'est classé également deuxième du Top Club aux États-Unis. C'est l'occasion d'explorer le très beau répertoire de Toni Braxton. Ça s'appelle Hit the Freeway, et c'est le deuxième collector de ce mardi sur Chérie FM.

0: Vous écoutez Chérie FM et je suis certain que je vous ai donné envie de revoir la série Smallville. Ça, c'était le générique signé du groupe américain Rémi Zéro, Save Me, Smallville. La genèse de Superman à l'époque de Clark Kent. Il est 18h43, vous restez bien avec nous. Dans un peu plus d'un quart d'heure, nous donnerons le coup d'envoi de la Chérie Summer Party de ce mardi en direct jusqu'à 20h. Et d'ici là, dans la prochaine demi-heure de la playlist de Ville de Chérie FM, il y aura Lumidi, Fat Man Scoop. Reprise de Whitney, Houston évidemment, à suivre également Dido et Beyoncé sur Chérie FM.
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0: Et nous, on est carrément dingue de la playlist 2000. Et de Chéri Summer Party qui démarre maintenant en direct jusqu'à 20h avec Shakira. Et tout de suite, voici Kid Cudi sur Chéri FM, 19h.
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0: Très bon début de soirée, vous écoutez Chérie FM.
1: Jusqu'à 20h, oui. Didier Bonicel sur Chérie FM.
0: Dans Chérie Summer Party, 19h, 20h du lundi au vendredi, c'est en direct. Évidemment, c'est votre nouveau rendez-vous. Chérie FM, c'est la radio qui fait danser les glaçons avant qu'ils fondent avec cette playlist 2000 que vous adorez. Et alors là, on va s'éclater dans la prochaine demi-heure. 30 minutes de musique tranquille pour vous avec Bob Sinclair et QTB. Il y aura aussi Tattoo, Kylie Minogue, vous allez croiser Gorillaz, Lady Gaga et puis un petit moment funky aussi. Oh. Get it on tonight, Montel Jordan arrive juste après la météo sur Chérie FM.
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11: Avec 16 départements ce soir du sud-est de la France, depuis le territoire de Belfort jusqu'au Var et la Corse, toujours en vigilance canicule. Demain mercredi, un ciel plus ou moins couvert sur la moitié ouest du pays, de la Normandie aux Pyrénées en passant par la région parisienne. Quelques averses possibles sur les Hauts-de-France, les Alpes, les Pyrénées, la Corse et puis du soleil partout ailleurs. Il fera demain de 22 à 30 degrés sur la moitié nord et de 25 à 36 sur la moitié sud. Et à 19h19, c'est Chérie Summer Party qui continue avec Montel Jordan et tout de suite voici Bob Sinclair sur Chérie FM.
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0: On est carrément bien sur Chéri FM, c'est Chéri Summer Party en direct jusqu'à 20h, que vous soyez comme Caroline Alexis avec un mojito sans alcool, hein, évidemment,
1: ah, bah
0: sur
1: oui,
0: la terrasse.
1: Parce que, alors,
0: non, elle va nous faire des émissions complètement bourrées.
1: Un petit pinot des Charentes.
0: Ah, ouais.
1: Mais ils en font pas sans alcool.
0: Ils
1: mince.
0: En font pas,
1: mais non.
0: Ils en font sans Charente, mais. Bonsoir Caroline.
1: Bonsoir Didier, bonsoir tout le monde.
0: Caroline, avec qui vous allez passer cette soirée de mardi en direct à partir de 20h. Au fait, petite question, comment est-ce que tu choisis ton lieu de vacances?
1: L'été?
0: Oui, l'été en principe, ouais.
1: Ah bon? Bah plutôt au bord de la mer,
0: au bord,
1: au bord de l'Atlantique.
0: Mais quels sont les critères?
1: Ah bah du géographique.
0: Ah, du point de vue géographique. Eh bien, figure-toi que 26% des Français ont un critère très étonnant pour choisir la destination de leurs prochaines vacances.
1: C'est-à-dire?
0: Il faut que ce soit photogénique, qu'on puisse faire de belles photos de paysages.
1: Oh là là, mais
0: tu te rends compte?
1: Encore faut-il savoir faire des photos.
0: Oui, ce qui n'est pas le cas de tout le monde.
1: Non.
0: Et alors, critère très étonnant, ce choix évidemment de destination photogénique, mais sais-tu qui prend le plus de photos en vacances? Les hommes ou les femmes?
1: Oh, les femmes.
0: Eh ben, pas du tout.
1: Ah bon?
0: Non.
1: Bah non, parce que nous, on a toujours plein de choses à faire pour s'occuper des enfants.
0: Exactement.
1: Non, c'est
0: exactement.
1: Vrai.
0: Exactement. Bah arrêtez, pas loin du tout. Et en fait, les femmes préfèrent vivre l'instant présent.
1: C'est vrai.
0: Voilà. Et bah nous, les hommes, on passe notre temps à prendre des millions de photos qui finissent.
1: Sais.
0: Vas-y.
1: Parce que justement, elles disent: oh bah tiens, prends-nous en photo avec
0: ouais,
1: les
0: voilà,
1: enfants.
0: C'est ça.
1: Et du coup, c'est lui qui prend la photo.
0: C'est super bien. Allez, la suite de Chéri Summer Party, tu as choisi quoi, Caro?
1: Coldplay.
0: Oh yes. The Sky Full of Stars. La playlist 2000 redémarre sur Chéri FM. Et moi, j'ai choisi pour vous, allez, un petit 50 Cent.

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0: Merci d'écouter Chérie FM. Bonsoir, c'est Caroline Alexis. Et c'est parti pour Chérie Frenchie, 20h-22h. Les années 2000, 100% Frenchie commence avec MC Solar, Yel et Magic System. Il est 20h.
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Il est 20h15, très bonne soirée, chérie.

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Chérie FM. Tous les soirs, 20h, 22h, ma playlist 2000 et 100% Frenchie avant Kyo et Rizza, c'est Calogero, Calo, qui sera en concert fin août au musical du Parc des Oiseaux. C'est dans l'Ain. Bonne soirée avec Chérie.

part en tournée dès janvier 2027 avec L'Entremonde, c'est le show le plus ambitieux de leur carrière. Chérie FM, pour le moment, nous sommes le 4 août. En profite, je vous souhaite de passer de très belles vacances. Pour l'ambiance, Chérie FM s'occupe de tout à fond les années 2000, tous les soirs, 20h, 22h, dans Chérie Frenchie avec Jalane dans un instant, aussi les Poetic Lovers et...

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0: la radio de vos années 2000. Et chaque soir de 20h à 22h, ma playlist 2000 est 100% Frenchie. Tout de suite, Jen Ali, Amir et Peps. Chérie FM, il est 21h.
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0: La lune, Christophe Maé sur Chéri FM. Et hier soir, Christophe Maé chantait sous la lune de Colmar, puisqu'il était sur la scène de la célèbre foire au vin de Colmar. Et demain, il sera, demain 5 août, il chantera sous le ciel corse à Bastia. Chéri FM, tous les soirs, 20h-22h, c'est Chéri Frenchy. Corneille dans un instant aussi, Mousse et Yannick sur Chéri FM.
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Chérie FM, Vanessa Paradis sera à nouveau en tournée dès l'automne. Il est 21h30, bien tassé. 32 exactement. Chérie Frenchy continue avec Kélia, Elena et Nutty tout de suite sur Chérie FM.

0: Chérie FM, c'est la radio de vos années 2000 en mode estival. Et chaque matin, la meilleure façon de commencer la journée, c'est d'écouter le réveil chéri de l'été. Dès 6h, la playlist 2000 estival, les infos feel good, la météo des plages et le collector de l'été. Le réveil chéri de l'été, c'est tous les jours, 6h, 9h sur Chérie FM. Avant 22h, dans Chérie Frenchie, j'ai choisi Angèle, Chérie Falouna et Nadia. Bonne soirée avec Chérie FM.
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C'est la playlist de Mille. C'est non-stop pendant une demi-heure. Chérie FM. 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

0: Merci de nous rejoindre et vive les années 2000 tout de suite. Matt Pokora, Diam, c'est Christophe Willem, Chéri FM. Il est 22h.
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Chérie FM, le petit prince du rail Faudel fêtera ses 30 ans de carrière à l'Olympia à Paris le 26 avril 2027. Et cet été, Faudel sera le 14 août au Sable d'Olonne à la grande fête des années 2000. Mais nous aussi, c'est exactement ce qu'on aime, les années 2000. Voici Tragédie, Gims et Najwa Belizel sur Chérie FM.

Vous aimez les années 2000 ? Vous écoutez la bonne radio et chaque soir de 19h à 20h dans Chérie Summer Party, on monte le son, on accélère le tempo avec la playlist 2000 hyper festive, vous allez adorer. Chérie Summer Party, c'est tous les soirs, 19h, 20h sur Chérie FM. Et avant 23h, j'ai choisi Super Funk, Jennifer Lopez et Milo sur Chérie FM.

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0: Bonjour, c'est Céline Dion sur Chéri FM.
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Chéri FM, Stromae vient de sortir un nouveau single. C'est un duo avec Tov Lo, une merveille. Nous l'écouterons dans un instant, mais tout de suite, c'est Puff Daddy, Faith Evans et Sting sur Chéri.

0: Merci d'écouter Chérie FM. Et très bonne fin de soirée. Demain matin, dès 6h, vous retrouverez Thibault Longépé pour le Réveil Chéri de l'été. 6h, 9h, la playlist 2000, les infos feel good, la météo des plages et les collecteurs de l'été. Rendez-vous demain, dès 6h, sur Chérie FM. Et on n'est pas couché encore. Avant minuit, Taylor Swift, aussi Corneille et Kesha sur Chérie FM.
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0: Vous écoutez Chérie FM. Passez une très belle nuit, elle commence avec Shakira, Zao et David Guetta. C'est ça Chérie FM, les bonnes nuits, les minuit.
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